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0: éphémère, c'est le titre de cet album et de l'extrait que vous venez d'entendre, qui résulte d'une expérience aussi étonnante qu'originale, vécue par trois artistes qui ont en commun le souci de l'authenticité et de la convivialité et qui ont pour nom Grand Corps Malade, Ben Mazué et Gaël Faye. Ces trois amis se sont enfermés le temps d'une semaine au studio de la Fabrique de Saint-Rémy-de-Provence pour construire un album 7 titres, un titre par jour de la semaine, aidé par deux compositeurs aussi complices que géniaux qui en ont Quentin Mossiman et Guillaume Poncelet. Tous deux ont déjà travaillé peu ou prou comme compositeurs ou arrangeurs avec l'un ou l'autre de ces beaux porte-voix du slam et de la chanson française que sont Grand Corps Malade, GCM, Ben Mazué, BM, ou encore Gaël Faye, sous les abréviations de GF, écrivain autant qu'interprète. Et le résultat est unanimement salué par la critique. Super album, paroles poétiques, émouvantes, engagées. Les chansons sont profondes et les mélodies agréables. Voilà ce qui s'écrit, voilà ce qui se dit. Éphémère s'applique à plus d'un aspect de la réalité de cet album. Éphémère est certes cette expérience un peu hors du temps, hors du commun. Éphémères sont les jours que nous vivons, éphémères sont nos vies, au regard d'une certaine intemporalité, même si nous avons parfois le sentiment d'être éternels ou immortels. Il n'en est rien, dit la chanson, mais elle nous dit encore de nous rassurer. Le charme de la vie a un plus beau potentiel quand les choses sont fragiles et les secondes fugaces. Regardons l'étoile filante, si belle qu'elle fait rêver. Regardons-la, elle ne s'installe pas, elle s'envole, puis disparaît. Il faut sauver l'instant, dit la chanson, pas la seconde d'après, c'est trop tard. Les bonheurs les plus intenses, continue notre trio d'artistes, sont souvent fugitifs. Rien n'est jamais fini, jamais figé, jamais éternel. C'est juste un prêt, la vie, un trait léger de craie dans le ciel. Il n'y a rien d'indélébile sur cette terre, rien que de l'éphémère. Le constat est désolant, il ne restera rien dans nos livres, de nos rimes, de nos lignes de vie furtives et fragiles. On s'en va dans l'abîme, dans le vide. Mais qui sait, on laissera, même infime, un faisceau dans la nuit, un simple ray de lumière, mais que de l'éphémère. Les jours passent et tout s'efface, les artistes rêveurs d'éternité en seront pour leurs frais. Dans cette optique d'un avenir dont nous ne détenons pas les clés, de quoi donc avons-nous besoin ? De peu de choses en fait, et même besoin de rien. C'est le titre de cette chanson qui va clôturer ce billet. La chanson commence par déterminer ce qui importe dans la vie. La réponse vous surprendra. Un air fredonné dans sa chambre, ou bien dans un abribus, nous clame Grand Corps Malade, des mots qui s'invitent et qui s'inventent, toujours de la voix du même. En fait, interroge le slameur, a-t-on besoin de beaucoup plus ? L'idée est de se satisfaire de peu, de regarder le vrai dans les yeux et de n'avoir besoin de rien. Si ce n'est de mes rimes, avant ce Grand Corps Malade, c'est le poète qui parle, et de celle de mes frères de plume. Loin de se faire concurrence, les poètes se complètent. Et de voir s'élever vers les soleils et les lunes nos poèmes, à défaut de trouver sur cette terre une oreille complaisante. Après le dialogue entre Grand Corps Malade et Gaël Faye, Ben Mazué va conclure. Toi qui es souvent triste et tendu, laisse s'en aller les pensées qui brisent ton moral. On n'a besoin de rien, somme toute, pour être heureux, détaché des contraintes matérielles que de la voix des poètes. Cette dernière intervention qui donne le ton en tant que conclusion interpellera, pourvu qu'elle laisse des traces. Cet album, hors du commun, éphémère, excellent entre tous, est dû à la plume de Grand Corps Malade, Gaël Faye et Ben Mazué, sur des compos de Quentin Mossiman et de Guillaume Poncelet. Il est signé sur le label Anouche Records, distribué par Sony Music France. Et voici donc Besoin de rien.
1: Après, ouais, pourquoi pas. Ouais. Mais en termes d'apéro, je trouve que c'est, pour moi, c'est le truc, quoi. Tu vois, c'est pas pareil que les cacahuètes.
2: Ouais, ok. Moi, ça sympa. Moi, si, il y a de l'alcool, ça.
1: Oh, bon, on va se mettre
2: le temps. 15 minutes le bus, là. Ça dure une plombe.
1: Ouais.
2: Ben, il est dans son coin, là.
1: Je suis peut-être sur des chipsters. Excuse-moi, je suis un peu...
2: Ouais, t'es obsessionnel, ou pas obsessionnel.
3: Un air fredonné dans sa chambre, ou bien sous un abribus. Des mots qui s'invitent et s'inventent. Pas besoin de beaucoup plus. Appelle ça de l'art brut, de l'art sauvage, appelle ça de l'art nu. Quand ta scène est un chant, un voyage, ou un banc au bout de l'avenue.
4: Un banc au bout de l'avenue devient un désert ou lagune. Enfant de la lune, de la rue, balle poussière mélopée du bitume. Nos voix traversent l'espace, les frontières imposées. Des mots claquent dans l'air en tonnerre pour ne jamais retomber.
3: Pour ne jamais retomber dans nos plus mauvais travers. Rester dans la vraie vie ancrée. Oublier les métavers. Se satisfaire de très peu et voir ce que l'on devient. Regarder le vrai dans les yeux et n'avoir besoin de rien.
4: N'avoir besoin de rien sauf de mes rimes et de mes frères de plumes. On se détache de tout, donc on ne perdra plus. Retirer l'armature, relier nos cœurs, nos esprits, nos âmes autour d'un verre, d'un feu. D'un arbre à palabre.
3: D'un feu, d'un arbre à palabre. D'un jeu, d'une flamme bavarde. Un vieux retard de ses larmes. Une œuvre d'art se balade. Une œuvre d'art innocente qui naît d'un esprit ignare. Une lumière incandescente issue d'un souffle oratoire.
4: Issue d'un souffle oratoire. Au commencement était la parole. J'ai feuilles des bouquets de prose aux mélodies corolles. Je chantonne des gospels de l'âme pour les grands enfants tristes. Il est l'heure, messieurs, mesdames, que nos poèmes rentrent en piste.
3: Que nos poèmes rentrent en piste, même s'ils ne trouvent pas d'oreilles. Ils auront toujours le mérite de s'élever vers les soleils et les lunes qu'ils auront eux-mêmes inventés. Ils se créeront leur propre route, se sentant toujours indomptés.
4: Vers les soleils et les lunes qu'ils auront eux-mêmes inventés.

0: faire des curly.
1: Ouais, des curly.
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3: Notre petite goutte de poésie s'intéresse à nouveau au XVIIe siècle pour tenter d'en extraire l'une ou l'autre pépite de la poésie baroque. On connaît le courant classique au XVIIe, mais on oublie parfois que le courant baroque de Sponde à Corneille a donné de très bons poètes. Ainsi en est-il d'un poète relativement méconnu. Il s'appelle Saint-Amand, il est né en 1594 et mort en 1661. Et celui qui aimait se nommer d'ailleurs le bon gros Saint-Amand, joyeux viveur, fourchette experte et lyrique, nous a trompé un peu sur son personnage. Que ses mœurs furent légères, que l'angoisse métaphysique ne fut pas son tourment, nul n'en doute, il fut cependant un gentilhomme estimé et un des premiers membres de l'Académie française. Sa conversion au catholicisme ne modifia pas son rythme de vie endiablé, mais il eut le mérite de ne pas transférer sur le plan des principes son plantureux libertinage. On lui doit Rome ridicule, le passage de Gibraltar ou encore Moïse sauvé. Le voici dans un extrait intitulé « Le paresseux ». Vous ne vous étonnerez pas que c'est un sonnet. Le sonnet était la manière privilégiée par laquelle s'exprimait les poètes de la Pléiade au XVIe siècle. Nous en sommes encore tout proches, alors vous apprécierez.
4: Accablé de paresse et de mélancolie, je rêve dans un lit où je suis fagoté comme un lièvre sans eau qui dort dans un pâté, ou comme un Don Quichotte en sa morne folie. Là, sans me soucier des guerres d'Italie, du comte Palatin ni de sa royauté, je consacre un bel hymne à cette oisiveté où mon âme en langueur est comme ensevelie. Je trouve ce plaisir si doux et si charmant que je crois que les biens me viendront en dormant, puisque je vois déjà s'en enfler ma bedaine. Et étant le travail que les yeux entrouvèrent, une main hors des draps, cher Baudouin, à peine ai-je pu me résoudre à t'écrire ces vers.
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trois petits tours, et puis s'en viennent, trois petits tours, et puis s'en vont. Ce titre, extrait de l'album Personne d'autre, le 28e de la carrière de Françoise Hardy, est assurément dédié à son Jacques Dutronc de Marie. Et tout dans cet album respire d'ailleurs la présence du gentleman cambrioleur des chœurs, car même si Françoise et Jacques ne vivent plus ensemble, elle à Paris, lui en Corse, pour l'état civil, ils sont toujours monsieur et madame Dutronc, et dans l'univers très particulier de Françoise, la présence de l'ami Jacques, père du fils Thomas, reste chevillée au cœur de celle qui sait si bien envoyer des messages personnels. Véritable miraculé d'un cancer du tissu lymphoïde associé aux muqueuses, contre lequel elle a lutté plusieurs années durant et dont elle pensait ne jamais pouvoir s'en sortir, la chanteuse à la frange s'est offert un retour artistique pour le moins inattendu. Elle qui a affirmé plusieurs fois vouloir arrêter la chanson, surtout après la sortie de son album « L'amour fou », sorti en 2012, et dont elle estimait, à juste titre d'ailleurs, qu'elle ne pourrait jamais faire quelque chose de mieux. Et pourtant, les circonstances en ont décidé autrement. « J'ai laissé faire et je ne le regrette pas », assure la grande Françoise, expliquant que sa flamme artistique avait été ravivée par un coup de foudre pour la chanson « Sleep » du groupe finlandais « Poets of the Fall ». Elle qui affirmait à l'âge de 74 ans « Je tiens le coup, mais je me sens sur un fil » a vu affluer vers elle plusieurs contributions d'artistes féminines proches de sa bulle artistique. Que l'on songe à Messia, la longiligne artiste au talent certain et au feeling proche de la chanteuse, ou encore la grande Sophie, qui lui a fait le cadeau du single numéro 1 de l'album, le très envoûtant Le Large, entendu dans un billet parallèle. Et il y a encore Yael Naïm, qui lui a réservé le seul titre en anglais de l'album, You Are My Home. Autant de petits écrins de sa mélancolie éternelle. Proche du couple France Gall-Michel Berger, Françoise rend aussi hommage à Michel Berger dans une version très épurée de « Seras-tu là ?». Mais au total, à bien décrypter les messages subliminaires, parfois sibyllins, de l'interprète du temps de l'amour, on se dit que le fantôme de Dutronc plane sur cet album, à moins que n'y soient recensés quelques fantasmes de la belle Françoise. Ainsi, dans trois petits tours entendus à l'entame de ce billet, Françoise Hardy avoue être séduite par un garçon énigmatique, un furet qui file entre les doigts, un chat que l'on n'entend pas venir. Il sourit et ne parle pas. Trois petits tours et puis s'en va. Il lui arrive d'être cynique, mais elle croit comprendre ses absences et entendre l'appel de son âme comme une douleur, une alarme, un cri du cœur. Elle aimerait qu'ils jouent ensemble leur musique, mais n'est-ce pas un rêve impossible? Et, fataliste, la chanteuse conclura « La vie, l'amour, c'est comme ça, trois petits tours et puis s'en va ». Dans « Quel dommage » qui va clôturer ce billet, c'est aussi l'histoire d'un désenchantement, de retrouvailles froides d'un couple autrefois amoureux, d'un retour sur un passé romantique, d'une demande de retour en grâce en quelque sorte. Mais tout cela est impossible pour les otages, elle et lui, du temps qui passe. Ce temps qui détruit tant de choses et de sentiments, entre autres. Alors avec nostalgie, elle revient sur un passé heureux et à voir les photos de leur visage, si jeune, si beau, elle s'exclame « Mon Dieu, quel naufrage ! Si jeune, si beau, mon Dieu, quel dommage !» Quand on vous disait que l'ombre de Dutronc plane sur cet album, Françoise Hardy signe ce retour qu'on n'attendait plus sur le label Parlophone de Warner Music France. Son album a pour titre « Personne d'autre », 74 ans à sa sortie. C'est une performance et voici quel dommage.

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3: Voici un sujet qui est, je pense, très, très interpellant. La crypto-monnaie ou la puissance du virtuel. Ou encore, chers auditeurs, le pouvoir de la fiction. Crypto-monnaie, beaucoup en parlent, beaucoup ne comprennent pas de quoi il s'agit. Préambule, que voici une belle illustration du génie humain qui est capable d'inventer quelque chose qui n'a aucun sens et pourtant semble bien tenir la route. Des sous qui n'en sont pas et qui ont cependant de la valeur. Qui dit mieux ? Voilà bien, en effet, une démonstration que nous vivons, apparemment depuis le début des temps, dans un monde virtuel. Virtuel, car le sens de toute chose pour nous repose sur trois capacités. 1. Notre capacité à inventer des concepts qui ne tiennent que pour nous, croyons-nous. 2. Notre capacité à nous convaincre les uns les autres que ce que nous inventons a du sens pour tous. En sommes-nous vraiment convaincus ? 3. Notre capacité à transformer nos élucubrations en objets tangibles et amélioration de nos vies. Cela semble marcher. Poussons plus loin. L'électricité et crypto-monnaie. L'électricité, la vôtre, la mienne, celle que nous utilisons, coûte, car nous acceptons l'idée que l'effort a un prix, que le résultat de l'effort sert à quelque chose, et enfin, que la valeur des choses est subjective et aléatoire. Autrement dit, l'électricité a une valeur car elle est le résultat de créativité, de travail et de coopération. Et aboutit à un usage réel et utile. Mieux encore, la valeur d'une chose ou d'un acte dans notre monde humain socio-économique repose sur une croyance, à savoir que ce que nous inventons et produisons a de la valeur et est interchangeable par le biais d'une autre invention, l'argent. Et la crypto-monnaie, me direz-vous ? Celle-ci relève de la même représentation collective. Elle n'est rien et, en fait, ne repose sur rien, si ce n'est la croyance partagée que cette idée est réelle et possède intrinsèquement de la valeur. Tout repose donc sur une illusion et cela fonctionne jusqu'à la preuve du contraire. Le contraire est, dans ce cas précis, la remise en question de la croyance générale suite, par exemple, à des événements fâcheux pour certains croyants, démontrant la futilité de l'illusion ou alors à cause d'une magistrale manipulation aux dépens des naïfs et des croyants. Entre-temps, cela paraît fonctionner avec cependant un bémol classique. Est-il, chers auditeurs, sain et acceptable de faire fortune en ne produisant aucune valeur ajoutée ? Aucune. Mais plus important sans doute, pourrait-on vivre dans un monde qui ne serait pas virtuel ? Avons-nous vraiment le choix ? Une petite citation du film qui m'a fort impressionné, Matrix, avec Morpheus qui s'exclame « Le réel n'est rien d'autre que des signaux électriques interprétés par nos cerveaux. » À bientôt, chers auditeurs.
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0: 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Il vous propose, du 11 avril au 27 septembre 2026, une exposition qui sort vraiment de l'ordinaire et qui a pour titre « Collectionner Victor Arouas et Félicien Rops ». Où ce qui rapproche l'un de l'autre, c'est que l'un est collectionneur et que l'autre est artiste. L'un collectionne et l'autre crée. Les deux sont aujourd'hui décédés, hélas, mais la veuve de Victor Arouas, prolongeant la collection de son mari défunt en 2010, a entrepris de mettre en dépôt au Musée Rops de Namur les 550 œuvres, oui, vous avez bien entendu, les 550 œuvres collectées, toutes estampillées Félicien Rops par son mari. Une aubaine, évidemment, pour notre Musée Rops de Namur. Rien n'est jamais cependant le fait du hasard, c'est que l'équipe du musée avait depuis de nombreuses années collaboré avec ce collectionneur britannique et de fil en aiguille, la confiance s'est installée. Et ce dépôt de 550 œuvres, dont 130 sont exposées pour cette exposition du 11 avril au 27 septembre, c'est un fabuleux cadeau pour le musée et pour les visiteurs d'ailleurs, qui vont pouvoir découvrir des œuvres jamais montrées ou si peu et qui feront le bonheur des fans de Félicien Rops. L'exposition collectionnée Victor Arouas et Félicien Rops est donc admirée du 11 avril 2026 au 27 septembre 2026 au musée Félicien Rops de Namur, 12 rue Fumal. 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Mais vous pouvez aussi contacter le musée au 080 776 755. 080 776 755 pour toute visite guidée par exemple. 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

trois petits tours, et puis s'en viennent, trois petits tours, et puis s'en vont. Ce titre, extrait de l'album Personne d'autre, le 28e de la carrière de Françoise Hardy, est assurément dédié à son Jacques Dutronc de Marie. Et tout dans cet album respire d'ailleurs la présence du gentleman cambrioleur des chœurs, car même si Françoise et Jacques ne vivent plus ensemble, elle à Paris, lui en Corse, pour l'état civil, ils sont toujours monsieur et madame Dutronc, et dans l'univers très particulier de Françoise, la présence de l'ami-ami Jacques, père du fils Thomas, reste chevillée au cœur de celle qui s'est si bien envoyée des messages personnels. Véritable miraculé d'un cancer du tissu lymphoïde associé aux muqueuses, contre lequel elle a lutté plusieurs années durant et dont elle pensait ne jamais pouvoir s'en sortir, la chanteuse à la frange s'est offert un retour artistique pour le moins inattendu, elle qui a affirmé plusieurs fois vouloir arrêter la chanson, surtout après la sortie de son album « L'amour fou », sorti en 2012 et dont elle estimait, à juste titre d'ailleurs, qu'elle ne pourrait jamais faire quelque chose de mieux. Et pourtant, les circonstances en ont décidé autrement. « J'ai laissé faire et je ne le regrette pas », assure la grande Françoise, expliquant que sa flamme artistique avait été ravivée par un coup de foudre pour la chanson « Sleep » du groupe finlandais « Poets of the Fall ». Elle qui affirmait à l'âge de 74 ans « Je tiens le coup, mais je me sens sur un fil » a vu affluer vers elle plusieurs contributions d'artistes féminines proches de sa bulle artistique. Que l'on songe à Messia, la longiligne artiste au talent certain et au feeling proche de la chanteuse, ou encore la grande Sophie, qui lui a fait le cadeau du single numéro 1 de l'album, le très envoûtant Le Large, entendu dans un billet parallèle. Et il y a encore Yael Naïm, qui lui a réservé le seul titre en anglais de l'album, You Are My Home. Autant de petits écrins de sa mélancolie éternelle. Proche du couple France Gall-Michel Berger, Françoise rend aussi hommage à Michel Berger dans une version très épurée de « Seras-tu là ?». Mais au total, a bien décrypté les messages subliminaires, parfois sibyllins, de l'interprète du temps de l'amour, on se dit que le fantôme de Dutronc plane sur cet album, à moins que n'y soient recensés quelques fantasmes de la belle Françoise. Ainsi, dans trois petits tours entendus à l'entame de ce billet, Françoise Hardy avoue être séduite par un garçon énigmatique, un furet qui file entre les doigts, un chat que l'on n'entend pas venir. Il sourit et ne parle pas. Trois petits tours et puis s'en va. Il lui arrive d'être cynique, mais elle croit comprendre ses absences et entendre l'appel de son âme comme une douleur, une alarme, un cri du cœur. Elle aimerait qu'ils jouent ensemble leur musique, mais n'est-ce pas un rêve impossible? Et, fataliste, la chanteuse conclura « La vie, l'amour, c'est comme ça, trois petits tours et puis s'en va ». Dans « Quel dommage » qui va clôturer ce billet, c'est aussi l'histoire d'un désenchantement, de retrouvailles froides d'un couple autrefois amoureux, d'un retour sur un passé romantique, d'une demande de retour en grâce en quelque sorte. Mais tout cela est impossible pour les otages, elle et lui, du temps qui passe. Ce temps qui détruit tant de choses et de sentiments, entre autres. Alors avec nostalgie, elle revient sur un passé heureux et à voir les photos de leur visage, si jeune, si beau, elle s'exclame « Mon Dieu, quel naufrage ! Si jeune, si beau, mon Dieu, quel dommage !» Quand on vous disait que l'ombre de Dutronc plane sur cet album, Françoise Hardy signe ce retour qu'on n'attendait plus sur le label Parlophone de Warner Music France. Son album a pour titre « Personne d'autre », 74 ans à sa sortie. C'est une performance et voici quel dommage.

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0: Notre petite goutte de poésie s'intéresse au début de la poésie médiévale, les débuts du lyrisme personnel avec quelqu'un qui a inspiré beaucoup même de nos poètes modernes et de nos chanteurs, Ruteboeuf, qui vécut dans la seconde moitié du XIIIe siècle. Nous ignorons le vrai nom de Ruteboeuf et presque tout de sa vie. Il est à Paris au temps de Saint-Louis et de Philippe le Hardi. Étudiant pauvre sans doute et bohème par surcroît, il est le plus ancien des poètes maudits. On lui doit le miracle de Théophile, le dit de l'herberie et diverses complaintes. Dans ses complaintes, il se situe toujours du côté des moins nantis, des plus pauvres. Et il prend cette pauvreté avec beaucoup d'aisance. En réalité, il ne se plaint pas et il a toujours ce sens de l'humour qui fait dériver le malheur le plus grand en une peine supportable. Le voici dans la Grièche d'hiver. Grièche signifie à la fois la malchance et aussi un certain jeu de dés pratiqué par les Grecs, Graeca, Grièche, où Ruteboeuf perdit beaucoup d'argent.
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1: Quelques semaines après avoir fêté son 74e anniversaire, la charismatique Françoise Hardy revient avec un nouvel album auquel plus personne ne croyait et qui a pour titre « Personne d'autre ». Grande surprise pour les fans qui ne la voyaient évidemment pas revenir sur le devant de la scène, elle qui avait déclaré qu'on ne l'y reprendrait plus. Il faut croire qu'elle ne sait pas comment dire adieu à la chanson. On ne lui en voudra évidemment pas. Et ce ne seront pas les fans qui seront les premiers à se plaindre. C'est que la santé de la grande Françoise ne lui fait pas de cadeaux. Et c'est sans doute une des raisons pour laquelle la chanteuse s'était retirée des studios d'enregistrement. Son dernier album, L'Amour Fou, en 2012, avait été certifié disque d'or et lui avait valu des nominations aux Victoires de la musique en 2013. Mais ce n'était assurément pas le dernier album de l'artiste qui est revenu 5 ans plus tard, avec un très bon disque de 12 titres écrits avec la complicité de la grande Sophie et de Messia, deux auteurs, compositrices, interprètes très appréciés de Françoise Hardy. La chanteuse a aussi pu compter sur Yaël Naïm et Thierry Stremler. À la production et la composition musicale, on retrouve Éric Benzi, l'auteur du grand succès « Sous le vent » de Garou et Céline Dion. Alors, le très séduisant morceau entendu en exergue de ce billet, le large, est précisément un cadeau de la grande Sophie. De suite, il est devenu le premier single de l'album. Une mélodie et un texte cousu-main, peut-on dire, pour Françoise, de la part de Sophie. On retrouve entre les deux femmes une sensibilité, une finesse, une délicatesse, une tendresse identique. La chanson laisse entendre qu'aucun des événements de la vie n'empêchera son interprète de prendre le large, de larguer les amarres pour mettre de la distance d'avec ce monde-ci et d'envisager un mieux-être, une vie meilleure, mais accompagné de celui ou de celle qui lui tiendra la main pour vivre à deux une nouvelle aventure. La chanson se prête à plusieurs lectures. On imagine un bateau emportant à son bord un couple qui s'en va en mode vacances, en quelque sorte, pour vivre au cœur de la mer une aventure amoureuse. Ce peut être aussi une envie de prendre le large pour fuir les tracasseries du monde et de la terre ferme. Ce peut être enfin une manière de dire adieu à cette vie et de rejoindre un au-delà, certain, mais que la compagnie de celui ou de celle qui lui tiendra la main rendra, c'est certain, plus sûr. Le texte, la mélodie et l'interprétation ont été salués unanimement par la critique qui a vu dans ce titre fort légitimement d'ailleurs un succès en puissance. Françoise Hardy est, on le sait, passée maître dans le décodage des subtils liens relationnels entre les êtres et les jeux de l'amour et du hasard l'interpellent. Dans un seul geste qui va clôturer ce billet sur un texte de sa composition, musique d'Éric Benzi, la chanteuse propose de faire fi des mots, trop souvent des paroles en l'air, chante-t-elle, pour s'appuyer sur des gestes. Une main tendue, une épaule secourable, une halte nécessaire dans, je cite, « cette course vaine et folle aux bonheurs éphémères ». Alors qu'un seul geste pourrait faire apparaître au bout du chemin une porte ouverte, et ce geste de la porte ouverte permettrait de faire fuir le malheur, de calmer les plaies secrètes, de chasser le mal-être. Ainsi, ce seul geste permettrait de renaître et surtout d'arrêter de souffrir. Voilà donc que le 3/4 siècle de cette artiste talentueuse se concrétise par la sortie d'un 28e album en 56 ans de carrière, qui dit mieux. L'album « Personne d'autre » de Françoise Hardy est sorti sur le label parlophone de Warner Music France, et voici un seul geste. «

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2: Le cirque démocratique. Mais quel cirque, ou plus exactement, mais quel désordre. Voici un plaidoyer. C'est avec beaucoup de tristesse et de réticence que j'ai conçu et réalisé cet impromptu. La démocratie est quelque chose de trop sérieux que pour faire l'objet d'une dissertation légère. Elle se doit d'être appréciée et respectée, car elle est l'aboutissement d'une évolution lente et difficile. Elle est le produit de beaucoup de tentatives avortées. Elle n'était pas, et n'est toujours pas, évidente en tant que système de la vie ensemble. Mais contre toute attente, elle est présente et s'est progressivement imposée à de nombreuses sociétés, y compris la nôtre. C'est une façon collective de vivre qui n'est pas idéale, mais bien meilleure que toutes les autres. Un cirque démocratique ? Et puis, que constatons-nous de nos jours ? Dans nos sociétés évoluées et dites démocratiques, nous constatons une rupture malencontreuse de la règle démocratique fondamentale, à savoir l'utilisation du dialogue respectueux des uns et des autres pour régler nos différends et nos conflits. Il n'est pas rare de nos jours d'être les témoins en direct ou en différé d'actes brutaux initiés par des groupes sociaux insatisfaits de leur sort et qui prennent d'autres membres de la société en otage. Cela constitue ce que j'appelle un déni de l'état de droit. Par ces violences, reposant sans doute et peut-être sur des revendications légitimes, voire très légitimes, certains tuent ainsi par leurs actions l'esprit démocratique. Et cela n'est pas rien, car l'histoire nous a montré que cette rupture conduit à 1. La reproduction des mêmes actes par d'autres groupes qui se considèrent aussi lésés dans le jeu collectif. 2. La propagation du chaos dans la gestion de la société. Et enfin, 3. L'apparition et la croissance de groupes dits d'extrême droite qui aboutissent quasi inéluctablement à la dictature. Les leçons à tirer, chers auditeurs, 2 mesures se doivent, à mon avis, intervenir pour éviter les conséquences citées ci-dessus. 1. C'est aux politiques, et ce n'est pas facile, mais c'est aux politiques de gérer le dialogue et de le faire aboutir en toute équité, ce qui n'est pas l'idéal, mais qui est bon pour la majorité de la population. Et avec réalisme, les solutions trouvées sont possibles et ne remettent pas en question l'équilibre socio-économique de la société ainsi que son esprit démocratique. 2e mesure, je regrette de le voir le dire, mais des sanctions exemplaires doivent être appliquées à ceux et celles qui transgressent l'esprit et la pratique démocratique. L'alternative étant la dérive vers la dictature. En conclusion, moi, chers auditeurs, je ne veux pas du cirque, ni aujourd'hui, ni demain. Et vous ? Mais au-delà de ces réactions, fortement, je le reconnais, émotionnelles, ne pourrait-on pas avancer l'idée que tout ce qui se passe, en fait, ce sont des signes de mutation nécessaires dans la gestion de notre vie collective. Il nous faut inventer peut-être une démocratie plus ou une démocratie à valeur ajoutée. Les principes sont bons, c'est l'application qui est difficile. Mais en sommes-nous capables ? Bonne réflexion, chers auditeurs, et merci de votre écoute.
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2: Le président Roscoe. Le savez-vous? Savez-vous d'abord qui c'est? Je le connais personnellement, c'est un ami. Non, ça va, ça va. Le Roscoe, pour dire que ça va, qui s'appelle, c'est un disque jockey très célèbre qui s'amenait en France et qui disait c'est moi le plus beau, c'est moi le plus grand, celui qui marche l'eau. Voilà, alors il est disparu et on l'a retrouvé. Il était à Hollywood et je l'ai eu au téléphone, c'est vrai, grâce à monsieur Tesser qui est dans la salle tout à l'heure. Et il a lancé mon disque. Ça fait quand même plaisir. Alors, je fais un peu le mal en disant ça, mais c'est la vérité. C'est la preuve qu'on fait quand même un beau métier, non? Alors, on y va avec le président Roscoe.

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0: 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Notre sociologue, Pierre Hauze, scrute l'actualité et l'information diffusée par les médias. Il vous propose ses réflexions comme autant d'outils d'analyse sur les moyens de communication et sur les jours que nous vivons.
1: Le cirque démocratique. Mais quel cirque, ou plus exactement, mais quel désordre. Voici un plaidoyer. C'est avec beaucoup de tristesse et de réticence que j'ai conçu et réalisé cet impromptu. La démocratie est quelque chose de trop sérieux que pour faire l'objet d'une dissertation légère. Elle se doit d'être appréciée et respectée, car elle est l'aboutissement d'une évolution lente et difficile. Elle est le produit de beaucoup de tentatives avortées. Elle n'était pas, et n'est toujours pas, évidente en tant que système de la vie ensemble. Mais contre toute attente, elle est présente et s'est progressivement imposée à de nombreuses sociétés, y compris la nôtre. C'est une façon collective de vivre qui n'est pas idéale, mais bien meilleure que toutes les autres. Le cirque, un cirque démocratique? Et puis que constatons-nous de nos jours? Dans nos sociétés évoluées et dites démocratiques, nous constatons une rupture malencontreuse de la règle démocratique fondamentale, à savoir l'utilisation du dialogue respectueux des uns et des autres pour régler nos différends et nos conflits. Il n'est pas rare de nos jours d'être les témoins en direct ou en différé d'actes brutaux initiés par des groupes sociaux insatisfaits de leur sort et qui prennent d'autres membres de la société en otage. Cela constitue ce que j'appelle un déni de l'état de droit. Par ces violences, reposant sans doute et peut-être sur des revendications légitimes, voire très légitimes, certains tuent ainsi par leurs actions l'esprit démocratique. Et cela n'est pas rien, car l'histoire nous a montré que cette rupture conduit à 1. La reproduction des mêmes actes par d'autres groupes qui se considèrent aussi lésés dans le jeu collectif. 2. La propagation du chaos dans la gestion de la société. Et enfin, 3. L'apparition

et la croissance de groupes dits d'extrême droite qui aboutissent quasi inéluctablement à la dictature. Les leçons à tirer, chers auditeurs, deux mesures se doivent, à mon avis, intervenir pour éviter les conséquences citées ci-dessus. Un, c'est aux politiques, et ce n'est pas facile, mais c'est aux politiques de gérer le dialogue et de le faire aboutir en toute équité, ce qui n'est pas l'idéal, mais qui est bon pour la majorité de la population. Et avec réalisme, les solutions trouvées sont possibles et ne remettent pas en question l'équilibre socio-économique de la société ainsi que son esprit démocratique. Deuxième mesure, je regrette de le voir le dire, mais des sanctions exemplaires doivent être appliquées à ceux et celles qui transgressent l'esprit et la pratique démocratique. L'alternative étant la dérive vers la dictature. En conclusion, moi, chers auditeurs, je ne veux pas du cirque, ni aujourd'hui, ni demain. Et vous ? Mais au-delà de ces réactions, fortement, je le reconnais, émotionnelles, ne pourrait-on pas avancer l'idée que tout ce qui se passe, en fait, ce sont des signes de mutation nécessaires dans la gestion de notre vie collective. Il nous faut inventer, peut-être, une démocratie plus ou une démocratie à valeur ajoutée. Les principes sont bons, c'est l'application qui est difficile. Mais en sommes-nous capables ? Bonne réflexion, chers auditeurs, et merci de votre écoute.

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Quelques semaines après avoir fêté son 74e anniversaire, la charismatique Françoise Hardy revient avec un nouvel album auquel plus personne ne croyait, et qui a pour titre « Personne d'autre ». Grande surprise pour les fans qui ne la voyaient évidemment pas revenir sur le devant de la scène, elle qui avait déclaré qu'on ne l'y reprendrait plus. Il faut croire qu'elle ne sait pas comment dire adieu à la chanson. On ne lui en voudra évidemment pas. Et ce ne seront pas les fans qui seront les premiers à se plaindre. C'est que la santé de la grande Françoise ne lui fait pas de cadeau. Et c'est sans doute une des raisons pour laquelle la chanteuse s'était retirée des studios d'enregistrement. Son dernier album, L'Amour Fou, en 2012, avait été certifié disque d'or et lui avait valu des nominations aux Victoires de la musique en 2013. Mais ce n'était assurément pas le dernier album de l'artiste qui est revenu 5 ans plus tard avec un très bon disque de 12 titres écrits avec la complicité de la grande Sophie et de Messia, deux auteurs, compositrices, interprètes très appréciés de Françoise Hardy. La chanteuse a aussi pu compter sur Yaël Naïm et Thierry Stremler. À la production et la composition musicale, on retrouve Éric Benzi, l'auteur du grand succès Sous le vent de Garou et Céline Dion. Alors, le très séduisant morceau entendu en exergue de ce billet, Le Large, est précisément un cadeau de la grande Sophie. De suite, il est devenu le premier single de l'album. Une mélodie et un texte cousu-main, peut-on dire, pour Françoise, de la part de Sophie. On retrouve entre les deux femmes une sensibilité, une finesse, une délicatesse, une tendresse identique. La chanson laisse entendre qu'aucun des événements de la vie n'empêchera son interprète de prendre le large, de larguer les amarres pour mettre de la distance avec ce monde-ci et d'envisager un mieux-être, une vie meilleure, mais accompagné de celui ou de celle qui lui tiendra la main pour vivre à deux une nouvelle aventure. La chanson se prête à plusieurs lectures. On imagine un bateau emportant à son bord un couple qui s'en va en mode vacances, en quelque sorte, pour vivre au cœur de la mer une aventure amoureuse. Ce peut être aussi une envie de prendre le large pour fuir les tracasseries du monde et de la terre ferme. Ce peut être enfin une manière de dire adieu à cette vie et de rejoindre un au-delà certain, mais que la compagnie de celui ou de celle qui lui tiendra la main rendra, c'est certain, plus sûr. Le texte, la mélodie et l'interprétation ont été salués unanimement par la critique, qui a vu dans ce titre fort légitimement d'ailleurs un succès en puissance. Françoise Hardy est, on le sait, passée maître dans le décodage des subtils liens relationnels entre les êtres, et les jeux de l'amour et du hasard l'interpellent. Dans un seul geste qui va clôturer ce billet sur un texte de sa composition, musique d'Éric Benzi, la chanteuse propose de faire fi des mots, trop souvent des paroles en l'air, chante-t-elle, pour s'appuyer sur des gestes. Une main tendue, une épaule secourable, une halte nécessaire dans, je cite, « cette course vaine et folle » aux bonheurs éphémères, alors qu'un seul geste pourrait faire apparaître au bout du chemin une porte ouverte, et ce geste de la porte ouverte permettrait de faire fuir le malheur, de calmer les plaies secrètes, de chasser le mal-être. Ainsi, ce seul geste permettrait de renaître et surtout d'arrêter de souffrir. Voilà donc que le 3/4 siècle de cette artiste talentueuse se concrétise par la sortie d'un 28e album en 56 ans de carrière, qui dit mieux. L'album « Personne d'autre » de Françoise Hardy est sorti sur le label parlophone de Warner Music France, et voici un seul geste. «

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Notre petite goutte de poésie tombe cette semaine dans le vaste jardin de Robert Desnos. Un jardin bien étrange puisque le surréalisme y règne en maître. Robert Desnos, un poète étonnant dont les amis disaient qu'il pouvait, à volonté et sans le secours d'aucune drogue, parvenir à un état d'hypnose peuplé d'images, de rythmes et de symboles que sa grande facilité de plume transformait aussitôt en poème ou en dessin. De telles facultés feront de lui le principal animateur du fameux laboratoire de recherche surréaliste de la rue de Grenelle, jusqu'à sa rupture avec Breton et l'ensemble du mouvement à partir de 1930. 300 ans plus tôt, son recueil « La liberté ou l'amour » lui avait valu les foudres de la correctionnelle pour avoir osé évoquer le droit de l'homme et de la femme à une totale liberté sexuelle. Car Desnos restera toujours le poète de la liberté. Et c'est d'ailleurs ce qui le poussera à rompre avec un surréalisme devenu insupportablement doctrinaire à ses yeux, lui qui rêvait d'une poésie accessible au plus grand nombre. Et ce qu'il appelle le domaine public, sur ce point, n'est pas sans faire songer à Prévert, à Apollinaire, à Macorlan ou encore à un Raymond Queneau, même si sa virtuosité technique et l'évident plaisir qu'il prend à pratiquer de véritables acrobaties verbales le situent parfois du côté des précieux, bien Desnos n'oublie jamais de mêler la tendresse à l'humour, le jeu à l'érotisme et la gravité à la légèreté de façade. Ce poète trop tôt disparu et qui est mort dans des conditions bien insupportables, interné, déporté en Tchécoslovaquie et mort d'épuisement, nous a laissé quelques magnifiques pépites. En voici une. Ce poème s'intitule « La chanson du petit jour » et il est interprété ici par James Olivier.

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0: Sophie, bonjour à tous et bonjour Niki.
1: Bonjour JC, bonjour à tous et salut les Sixties.
0: Alors cette semaine, on retrouve la deuxième partie de deux émissions que nous avons consacrées à Vince Taylor. Vince Taylor,
1: le perdant magnifique.
0: Et c'est vrai qu'il était magnifique, malheureusement. Ça a été un perdant, malheureusement, je le dis bien. Et à cet effet, nous allons retrouver donc nos trois invités, Jacques Barsamian, qui l'a bien connu.
1: Ah oui, il l'a managé.
0: Il l'a managé, Patrick Darnay également, et Liliane David, dite Davis. Et donc, au cours de cette émission, on va continuer à découvrir les périples et les multiples vicissitudes de Vince Taylor. On retrouve nos invités.
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3: Suite à notre tournée, Barclay a néanmoins publié un 30 cm, un 33 tours, dont intitulé « L'épopée du rock » avec un enregistrement inédit de 1961, une reprise de, par Vince, donc de « Hello Mary Lou », grand succès de Ricky Nelson. La tournée « L'épopée du rock » a sillonné principalement des villes de plage pendant 2 mois, Bretagne, Normandie. On a été presque jusqu'au fin fond du sud-ouest aussi. Moi, je me souviens particulièrement de Cherbourg et Limoges pour de charmantes rencontres. Hein, à défaut de gagner de l'argent, au moins, on faisait des rencontres sympathiques.

0: malgré toutes ces mésaventures, parce que mon cher Jacques, quand on parlait, c'était vraiment
1: la galère,
0: ou le parcours du combattant. Ouais. Bon, il fallait vraiment avoir ton caractère et ton flingue pour pouvoir manager tout ça. Malgré cela, les médias de l'époque, bon, à l'époque, il n'y en avait pas beaucoup comme aujourd'hui, s'intéressent à lui, et notamment, vous faites l'objet d'un article, enfin d'un reportage à la télévision. C'était quelle chaîne ?
1: Alors, c'était la deuxième chaîne. Alors, on a eu pas mal d'articles quand même dans la presse. Hein. D'ailleurs, tu pourras les regarder. Là, je les ai, j'en ai conservé un certain nombre. Et un certain nombre de programmes, d'ailleurs, de casinos notamment, qu'on a fait. Alors, outre des articles, on a eu quelques télés, oui. Malgré que Vince n'était plus qu'une idole déchue, on peut dire. Hein. Notamment un documentaire tourné par une réalisatrice qui s'appelait Jacqueline Wester. C'était donc pour la deuxième chaîne, avec une apparition de Vince en compagnie des Playboys, les Playboys historiques reformés par Bobby Clark, Tony Harvey.

0: He's really cool.
1: Il y a une question que je me pose, et puis je pense qu'il y a beaucoup de gens qui se posent cette question. La réponse, on l'a un petit peu avec tout ce que tu nous as expliqué en décrivant le personnage qui était insaisissable, en fin de compte.
2: Bien sûr, oui.
1: S'il avait été un personnage stable sur lequel on avait pu compter, qui aurait respecté tous ses engagements, est-ce qu'il aurait pu être légal ou détrôné de Johnny ?
2: Alors déjà, évidemment, avec de bons points comme ça, il aurait eu plus de chances de persévérer, de continuer à être une idole. De là à détrôner Johnny, Johnny avait l'avantage de chanter en français à l'époque. C'était avant l'arrivée vraiment des Beatles, des Stones, de la popularité de groupes comme les Animals, ou américains comme les Beach Boys, Bob Dylan et compagnie. Donc à ce moment-là, il fallait surtout chanter en français. Tout le monde, que ce soit les Chaussettes Noires, les Pirates, Claude François, Sheila, Lucky Blondeau, tous ces gens-là chantaient et reprenaient souvent, la plupart du temps, des tubes anglo-saxons. Alors déjà, il avait son handicap de la langue. Après, donc, ça a été autre chose. Après, les Français se sont mis, comme tout le monde, à l'heure anglaise, américaine. Il y a eu cette vogue des groupes anglais. Même ils ont envahi, comme disaient les Américains, les États-Unis.
1: Oui, ils sont venus aux États-Unis.
2: Et puis, il y a quelque chose aussi, c'est que Salut les copains, qui était tellement important, qu'on écoutait tous. L'équipe de Salut les copains, que ce soit le magazine, le mensuel, que ce soit l'émission de radio, on a fait vraiment un blouson noir.
1: Oui, c'était l'image, c'est l'image qu'il donnait.
2: Alors, mais certes, il en avait parmi ses fans, mais dans la vie, pour moi, Vince, qu'il est connu, même dans ses plus mauvais moments, au niveau santé, on va dire.

0: Vince n'avait rien d'un blouson noir. C'était, moi, je crois, quelqu'un de vraiment sensible. Et puis, ce loser magnifique a été l'une des plus belles bêtes de scène. Donc, alors, c'est vrai que ce côté-là, on aurait dû en faire quelqu'un de vraiment rival, parce que même peut-être qu'à la limite, il était, facilement aussi bon, sinon meilleur, peut-être sur scène. Et Dieu sait si j'adore Johnny sur scène, que Johnny, à son apogée en 61-62, bien sûr. Ouais. Mais aussi, lors de ces multiples comebacks, là, à l'époque dont je m'en suis occupé, ça a été le premier véritable comeback, hein, entre 66 et 68. Mais le plus réussi de ces comebacks, ça a été, je crois, hein, et je pense que beaucoup partagent mon avis, celui de 1980, l'époque de son ultime sursaut, on va dire.
1: Oui, c'était l'ultime. Hein, c'était
0: voilà. Mmh. Époque où il a sorti l'excellent 25 cm sur Big Beat, le label de Jacques Chalard, où il était accompagné par plusieurs pointures, Patrick Verbeek, Marc Bozonnet, Rolling, Jean-Jacques Milteau, René Morisure, le sax de Johnny, que j'ai bien connu. Moi, écoute, en dépit de tout ce que j'ai pu raconter au cours de cette émission, je garde d'excellents souvenirs de cette période que j'ai passée avec Vince, d'autant que Vince, être attachant, d'autant que Vince, dans un beau jour, pouvait être sublime et nous régaler.

0: Salut les 60s, ici c'est Patrick Darnay.
1: Alors Vince Taylor, toi Patrick, tu le connais sur une facette dont on n'a pratiquement jamais parlé. Et moi, ce que je souhaitais, c'était de parler un petit peu, je ne vais pas dire le côté obscur, parce que c'est un côté obscur dont il n'est pas vraiment responsable. Mais toi, justement, malheureusement, j'ai bien malheureusement, tu l'as connu sur le côté obscur.
2: Oui, bien sûr. Moi, je l'ai connu sous les deux facettes, mais le côté obscur, je m'en occupais à l'époque.
1: Oui, ben voilà, c'est ça qui nous intéresse.
2: Et c'était pas simple, quoi. C'était difficile à gérer parce que ce garçon, tout le monde le sait, donc c'est pas un secret. Il était quand même très, il avait quand même subi beaucoup de préjudices.
1: Il était drogué, quoi. Il a du mal à sortir les mots.
2: Oui. Non, c'est ça. Il était complètement sous influence, quoi. Alors, bien qu'il ne m'utilisait plus, mais il avait les neurones qui étaient affectés. Quoi. Ouais, voilà, ouais. C'est ça. Mais c'était un personnage très attachant, malgré tout.
1: Et avec quel âge, au moment où tu l'as connu?
2: Oh là là,
1: il devait... On parle de quelle année, là?
2: Eh bien, écoute, on doit être en 60... Alors, au moment où je me suis occupé de lui, on devait être en 73-75, par là.
1: Oui, déjà, il était plus connu à l'époque. Enfin, il était beaucoup moins populaire.
2: Beaucoup moins populaire. Et il avait les cheveux longs.
1: On le reconnaissait pas.
2: La plupart des gens ne le reconnaissaient pas. Quand on faisait des spectacles, les gens venaient nous voir pour nous dire « Mais où il est, Vince ?» Il est là sur scène, il est là, vous foutez de moi ou quoi? C'est de la escroquerie, enfin, n'importe quoi. D'autant qu'il avait un peu perdu la pêche aussi, qu'il n'était plus du tout... Et il travaillait encore avec Bobby à l'époque.
1: Oui, Bobby Clark.

0: Il n'était pas devenu adepte d'une secte. Il était pas.
1: Pourquoi il a été adepte d'une secte?
0: Pas vraiment, mais il aurait presque monté la sienne, quoi.
1: Oui.
0: Voilà. Okay. Ouais. Et il prêchait, hein, carrément.
1: Ah, carrément.
0: Hein. Oui. Je veux dire, il expliquait les choses. Il avait des théories. D'ailleurs, il avait une théorie sur la chanson de Jacques Dutronc, les Playboys.
1: Ah oui.
0: Et il me disait, parce qu'à un moment, Jacques, dans sa chanson, dit « J'ai pas peur des petits minets qui mangent le ronron au drugstore
1: oui. ».
0: Et lui avait une théorie sur le ronron du drugstore,
1: c'était quoi,
0: que c'était pas de leur faute, que ceci, que cela, etc. Et donc, il partait dans des délires, etc. Et la dernière fois que j'ai vu Vince, et que quand je dis j'ai vu, j'ai failli le voir. Parce qu'à l'époque, on n'avait pas de portable. On l'attendait pour une prestation dans

0: enfin bon, malheureusement, voilà, c'était un symbole, parce que il faut quand même dire, moi je me souviens d'un commentaire de Danny Boy qui me disait, il considérait que Vince Taylor avait un meilleur jeu de scène qu'Elvis Presley.
1: Je pense qu'on peut le dire. Je pense qu'on peut le dire parce que Elvis était américain. Donc il y avait une certaine retenue parce qu'il y avait toutes les ligues puritaines.
0: D'ailleurs, on coupait le bas du corps.
1: Voilà, hein. Elvis de pelvis.
0: Hein. Ouais.
1: Et donc voilà, c'était ça. Donc c'était Elvis, c'était du déhanchement. Vince, c'était carrément
0: une chorégraphie,
1: et on était quelquefois à la limite du porno.
0: Alors c'était plus une chorégraphie, enfin, chorégraphie.
1: Non, parce qu'il se frottait carrément sur le pied de micro. Il faisait l'amour avec son micro, quoi. Ouais.

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1: Monsieur Hainaut, je vous interdis de tutoyer mon homme de bar. Je vous ai déjà dit que vous n'étiez pas de la même famille.
2: C'est le premier qu'on a vu en France avec une chaîne et tout habillé en noir avec un des premiers.
3: Voilà, ouais. Mais bon, il avait quand même copié.
2: Oui, bah bien sûr. Ouais. Bon.
3: Mais c'est vrai que lui, on l'a vu en tout cas faire. Et alors en plus de ça, il était accompagné par des musiciens extraordinaires.
2: Ouais. Je veux dire que...
3: Dont Bobby Clark.
2: Le batteur qui nous a quittés il n'y a pas longtemps.
3: Oui, mais aussi Tony Harvey, John Evans.
2: Il a eu Brian Looking des Shadows qui l'a accompagné aussi.
3: Oui.
2: Alors on ne peut même pas aller sur sa tombe aujourd'hui. Il n'y a plus de tombe. Quoi.
3: Mais c'est dommage parce que Vince c'était un personnage attachant.
2: Il fait partie de notre histoire, ouais. Du rock'n'roll français.
3: Et en fait, bon, alors il y a eu toutes ces histoires. Il a eu des aventures extraordinaires avec Sophie Daumier, avec Brigitte Bardot. Ouais. Moi, j'ai beaucoup de tendresse pour Vince.
2: Voilà. Ça sera le mot de la fin. Merci, Patrick.

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1: Donc, pour parler de Vince Taylor, on a besoin d'un peu de témoignages de gens qui l'ont côtoyé, de près ou de loin, et à tout âge. Et aujourd'hui, j'ai la chance d'avoir avec moi Lillian, qui elle était très jeune, puisque, bon, avant de préparer l'interview, enfin, on a préparé l'interview, elle me dit oui, moi je l'ai vu, mais elle était très, très jeune. D'abord, bienvenue à Salut les 60s.
2: Bonjour, bienvenue.
1: En préparant l'émission, tu m'expliques que, en réalité, toi, tu l'as connue au moment
2: À travers ma mère.
1: Voilà. Ouais. Alors, tu vas nous expliquer d'abord que faisait ta maman. Alors, c'est important justement pour bien situer.
2: D'accord. Ma mère, qui s'appelait, parce qu'elle n'est plus là, Dedi Davis Boyer, tournait des films, des clips. C'était à l'époque des chansons. Elle trouvait des chansons. Ça ne s'appelait pas ni Scopitone ni rien du tout. C'était des chansons filmées, d'abord en noir et blanc, puis en couleur. Et Vince, elle l'a tourné dans les années 61. Et donc, moi, j'avais 13 ans. Et puis elle a tourné les Playboy aussi à la maison. Alors là, j'ai assisté au tournage, mais à Monaco, j'y étais pas. Mais voilà, on a tourné donc à la maison au Cap d'Antibes, dans la maison où elle avait tourné les Chaussettes Noires, Frankie Jourdan, enfin les Airdels, Rocky Roberts et les Airdels.
1: Ah oui, là, effectivement. Ouais. Alors, je me souviens moi d'un Scopitone, puisque moi je vais parler de Scopitone, oui. Puisque en fait c'était notre enfance où on mettait un franc, je me souviens, deux francs, et on donc
2: un franc.
1: Mon conseiller technique Patrick Darnel qui me fait qui lève le pouce. Et je me souviens d'un Scopitone avec Vince Taylor.
2: Ouais.
1: Où il me semble bien, il monte sur un billard. Alors
2: je crois que ça fait partie d'un film. C'est sorti d'un film, un long métrage.
1: C'était pas un Scopitone.
2: Non. Ça faisait partie d'un film. Je me rappelle plus le titre.
1: Mais il est bien monté sur un billard à un moment.
2: Oui, tout à fait. D'accord. Tout à fait.

0: Mais toi, tu l'as côtoyé. Bon, t'étais très jeune, mais oui. Tu l'as côtoyé. Non, oui, il était comment comme personnage ?
1: Oh, il était charmant, sauf qu'il parlait pas du tout français à l'époque, et moi, je parlais pas anglais, donc il y avait pas beaucoup de, il y avait pas beaucoup de contacts. Mais ils étaient charmants tous.
0: Là, et là, il était parce que bon, c'est vrai que nous, on essaye, d'expliquer un petit peu cette légende qui malheureusement ensuite finit tragiquement, même après sa mort. Et donc, ce qu'on essaye un petit peu, c'est de cerner l'ensemble du personnage. Donc, toi, tu l'as connu en dehors du côté obscur, si je peux dire.
1: Ah oui, tout à fait. Là, il était encore tout frais, tout. Il démarrait en France. Barclay venait de lui signer son contrat. Tout allait bien là.
0: On aura l'occasion de te réinviter à une autre. Dans une autre émission, parce que effectivement, je pense que tu as beaucoup de choses à nous raconter, compte tenu que ta maman. Alors, en fait, tu les as pratiquement tous côtoyés à l'époque, alors tous
1: oui,
0: ces
1: oui,
0: chanteurs.
1: Oui.
0: Tu peux nous citer des exemples ?
1: J'ai commencé à travailler avec elle, j'avais 16 ans. Enfin, 16, j'ai assisté au tournage à partir de. Au début qu'elle a commencé à tourner, c'est-à-dire les années 55.
0: Ah oui, quand même.
1: Oui.
0: Tu étais toute petite, là.
1: Toute petite. Mon premier clip.
0: Je suis gentil, hein.
1: Toute petite. Mon premier clip, j'avais 7 ans, avec Lisette Jambel. Voilà. Je chantais Vive le beau. C'était trop drôle.
0: Ah oui.
1: Avec bon, un petit nœud dans les cheveux.
0: Je vais être méchant, mais on va pas remonter à la préhistoire.
1: Non, mais après, tu me diras que j'ai accompagné Ramsès II. J'ai plus d'âge.
0: Non, mais nous, on rigole bien. Salut, les cigales.
1: Bah oui. Voilà.

0: Et donc, en fait, toi, ça a été ta seule rencontre avec Vince Taylor, en gros.
1: Ah oui, oui, oui. Ouais. Et j'ai retrouvé, alors, 47 ans plus tard, Bobby, que je croyais mort. Ouais. Parce que toute l'équipe de Vince...
0: Qui était le batteur. Hein.
1: Qui était le batteur, oui, Bobby Clark. Et on m'avait dit que le batteur était mort, mais c'était pas lui, c'était un autre batteur. Mmh. Et je l'ai retrouvé par hasard au Cidisque, justement.
0: Au Cidisque ?
1: En 2008, oui, oui. Ouais.
0: On fait des belles rencontres.
1: Et oui, oui, oui. Et en fait, j'étais amoureuse de lui à 13 ans. Ah, et ça s'est
0: concrétisé.
1: 47 ans après. C'est trop beau, ça.
0: Ça, c'est ce qu'on appelle de la fidélité.
1: Oui.
0: Et malheureusement, il nous a quittés il n'y a pas longtemps.
1: Bah oui, en août, le 29 août de cette année.
0: Il parlait le français, Bobby.
1: Parfaitement. Lui a fait d'énormes progrès en revenant en France.
0: C'est normal, il avait un bon coach.
1: Et puis voilà. Par contre, moi, en anglais, je suis toujours aussi nulle.

0: Alors, les signaux, avec un coup de cœur que nous avons eu, ma belle Nikki.
1: Oui, tout à fait.
0: Avec une chanteuse.
1: Très, très belle voix.
0: Une blues woman, Charlotte Perrin. Donc, elle est accompagnée par son groupe Y&Ho. Et en fait, c'est vrai qu'on a eu un coup de foudre.
1: Oui, elle a une voix extraordinaire qui ressemble un peu quand même aux voix des Noirs américaines.
0: Blues woman américaine.
1: Oui, complètement.
0: Ouais.
1: Et puis, on sent qu'elle se retient. Elle a une puissance, ouais. Mais on sent que.
0: Je lui ai prédit un grand avenir.
1: C'est bien.
0: Non, mais c'est prétentieux ce que je veux dire.
1: Il faut qu'elle trouve
0: l'oreille.
1: Le bon producteur.
0: Voilà.
1: Voilà.
0: Mais je lui ai prédit un grand avenir. En plus, ouais. Elle est très belle,
1: oui.
0: Et très sympathique. Parce
1: très
0: qu'on
1: gentille,
0: peut être
1: oui.
0: belle et pas forcément sympathique. Mais elle est très sympathique. Donc, on retrouve Charlotte Perrin avec son groupe Y&Ho, Invisible Woman.

0: Je vous rappelle que vous êtes en compagnie de Nikki.
1: Et de JC.
0: Salut les 60s. Willy n'aime pas l'école.
2: Son truc à lui. Alors tout à l'heure, on a parlé de la jeune génération, là, on va parler de la vieille génération.
1: Oui, qui est encore là, hein, elle est forte
2: avec,
1: encore.
2: Avec moi, avec Baliverne, et on va écouter une chanson que j'ai jamais diffusée à Salut les Sixties. Bon, je ne la trouvais pas très bien, puis je trouve qu'elle est pas mal d'actualité, puisque son titre, c'est « Mensonges et balivernes ».
1: Oh, bah alors là, on est complètement dedans.
2: Voilà, alors bon, j'avais tendance à faire être de fou. Des fois, je suis un petit peu révolutionnaire, alors je me défoule, je prends le stylo, la guitare, et puis voilà. Et bah voilà. Donc
1: alors,
2: on
1: écoutons.
2: Écoute « Mensonges et balivernes ».

0: Salut JC. Salut Niki. Salut les 16.
1: Alors nous tenons à remercier les trois intervenants, Jacques Barsamian, Patrick Darnel, Liliane David. Les deux émissions ont été réalisées à partir de deux livres, dont « Vince Taylor, le perdant magnifique » de Thierry Liesenfeld, ainsi que « Vie et mort » de Vince Taylor, Fabrice Guéniaud.
2: Alors, semaine prochaine, on se retrouve, bien entendu, avec une nouvelle émission. Et là, on va faire une petite exception. On va parler de cinéma. On va rencontrer Alexandre Messina, qui réalise un film sur le principe de la participation. C'est très intéressant. On va recevoir trois ou quatre intervenants à propos de cette émission, et là on va rentrer un petit peu dans le monde du cinéma participatif. C'est quand même
1: c'est nouveau,
2: pas vraiment, mais ça démarre là. Dans la chanson ça existe depuis pas mal de temps, mais maintenant dans le cinéma ça semble démarrer. Alors avant de se quitter, petit message redondant pour les habitués de Salut les 60s, si vous souhaitez réécouter cette émission, pour ce faire il suffit simplement d'aller sur internet, d'inscrire Salut les 60s l'émission, et forcément vous allez tomber sur nous.
1: On se retrouve la semaine prochaine, même heure, même endroit. Méfiez-vous des imitation, il n'y a qu'une seule émission Salut les 60s, et c'est la nôtre.
2: Et n'oubliez pas, Salut les 60s, c'est du rock à tous les temps. Salut Niki.
1: Salut JC.
3: Salut les 60s.

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en v'là du blues, en v'là et c'est du bon, croyez-moi. C'est ainsi que l'on pourrait paraphraser Michel Jonas dans une chanson restée célèbre. L'histoire ne nous dit pas si l'auteur de Super Nana aurait apprécié Yulia Gubenko des Sugar Sweets à la manœuvre dans cette interprétation de Let Me Be The Only One, Laisse-moi être la seule, exclusivement la seule. Mais c'est à n'en point douter que l'ami Jonas aurait apprécié. De sa voix suggestive et assurée qui fait penser aux grandes chanteuses de jazz, Yulia séduit assurément. Il faut dire qu'elle est accompagnée d'une phalange d'exceptionnels musiciens, guitare, clavier,

basse et double basse, drums et percussions, auxquels sont venus s'ajouter des voix chorales, un saxo, une trompette, un trombone, un piano et un orgue Hammond. Il n'en faut pas davantage pour affirmer que dans sa formule actuelle, le groupe Elise and the Sugar Sweets, Elise et les douceurs sucrées en quelque sorte, se démarque comme l'un des plus percutants de la scène blues, soul et rhythm and blues en France actuellement. Car oui, cette phalange est rigoureusement française et elle se singularise par un son résolument moderne, mais toutefois ancré dans la tradition. C'est en 2016 que Elise and the Sugar Sweets a pris son envol pour fêter ses 5 ans d'existence. Il s'est offert un nouvel album, celui que nous vous présentons aujourd'hui et qui a un nom quelque peu étrange, Orocho. Orocho n'a rien d'américain à coup sûr et étonnamment, Orocho est russe. Sa signification littérale, c'est « bien ». Mais dans une acception assez large, ce mot représente en effet l'idée du bien-être. Il fait référence à la chaleur humaine, à quelque chose d'agréable. Orocho, c'est se sentir bien dans un environnement porteur. Et la chanteuse Yulia, d'origine russe mais de père ukrainien, d'ajouter « On cherchait quelque chose qui représentait les morceaux qu'on joue, l'ambiance au sein du groupe. » Et ce mot évoquait beaucoup de choses. Et puis on a trouvé que graphiquement, il était beau et équilibré. Alors va pour Orocho. Forcément, le titre de l'album a pris une consonance particulière au regard de la situation géopolitique de 2022. Mais ce n'était pas voulu, enchaîne-t-elle. Ça faisait partie de mes craintes, poursuit-elle, surtout que cette situation de guerre me touche beaucoup. Et le titre a été choisi bien avant cette guerre en Ukraine, exprime-t-elle. Et quand ça a débuté, j'ai demandé aux autres musiciens s'ils ne voulaient pas qu'on change. Mais tous m'ont répondu non. Et c'est ainsi que, aujourd'hui, le terme Orocho a été choisi pour désigner l'ambiance, la chaleur humaine précisément, et aussi pour faire passer un message de dissociation entre le peuple russe d'une part et ce gouvernement d'autre part, car l'un n'appuie pas nécessairement l'autre. Le groupe a communiqué à ce sujet en réaffirmant sa démarche avant tout humaine. Le choix de ce nom Orocho exprime par-dessus tout que nous chantons pour un futur chaleureux et débordant d'espoir, de sourires, de moments agréables. Nous chantons la vie, la vraie vie, quoi. C'est donc là tout l'esprit d'Elise and the Sugar Sweets, une musique qui rassemble autour du blues et de la soul, sans faire de politique, un langage qui dépasse les frontières, se recentre sur les rapports, simplement pour donner l'envie irrésistible d'aller à des concerts pour y ressentir à la fois la fièvre et le frisson. Mais me direz-vous, si la chanteuse a pour nom Yulia, pourquoi cette appellation d'Elise and the Sugar Sweets ? Bonne question, évidemment. Alors, pour satisfaire votre curiosité, je vous dirai que 3 ans après la fondation du groupe, celui-ci a dû se choisir une nouvelle chanteuse à la suite de l'indisponibilité d'Elise, la première chanteuse du groupe. Yulia lui a succédé, mais le nom d'origine est resté inchangé, notamment en raison de la notoriété grandissante d'Elise and the Sugar Sweets. Après un premier extra-playing et un premier album sorti en 2018, voici le deuxième opus. Et donc le premier avec cette nouvelle voix que nous retrouvons dans le titre « Galaxy » qui va suivre, un morceau où le charme opère, une douceur galactique, voire une nonchalance qui induit l'idée d'un combat désormais vain face à l'univers qui nous dépasse, nous, les simples mortels. On remarquera au passage l'excellent jeu des guitares. Orocho, le deuxième album d'Elise and the Sugar Sweets, est disponible sur le label Adora Blues Epsilon. Et voici donc Galaxy.

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1: 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Il vous propose, du 11 avril au 27 septembre 2026, une exposition qui sort vraiment de l'ordinaire et qui a pour titre collectionné Victor Arouas et Félicien Rops. Où ce qui rapproche l'un de l'autre, c'est que l'un est collectionneur et que l'autre est artiste. L'un collectionne et l'autre crée. Les deux sont aujourd'hui décédés, hélas, mais la veuve de Victor Arouas, prolongeant la collection de son mari défunt en 2010, a entrepris de mettre en dépôt au Musée Rops de Namur les 550 œuvres, oui, vous avez bien entendu, les 550 œuvres collectées, toutes estampillées Félicien Rops par son mari. Une aubaine, évidemment, pour notre Musée Rops de Namur. Rien n'est jamais cependant le fait du hasard, c'est que l'équipe du musée avait depuis de nombreuses années collaboré avec ce collectionneur britannique et de fil en aiguille, la confiance s'est installée. Et ce dépôt de 550 œuvres, dont 130 sont exposées pour cette exposition du 11 avril au 27 septembre, c'est un fabuleux cadeau pour le musée et pour les visiteurs d'ailleurs, qui vont pouvoir découvrir des œuvres jamais montrées ou si peu et qui feront le bonheur des fans de Félicien Rops. L'exposition collectionnée Victor Arouas et Félicien Rops est donc admirée du 11 avril 2026 au 27 septembre 2026 au musée Félicien Rops de Namur, 12 rue Fumal. 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

sur un mode rock blues que ne renierait pas Francis Cabrel, Elise and the Sugar Sweets, Elise et les douceurs sucrées, si vous voulez le traduire en français, nous parle des birth rights, ces droits à la naissance, dont le droit d'aînesse qui ne donne pas tous les droits. D'une voix bien assurée, la situant dans la lignée des grandes chanteuses de blues et de jazz, Yulia Gubenko, qui a succédé à l'Élise des origines de ce groupe résolument français, revendique haut et fort dans cet album le droit et le désir de chanter le blues, même si certains puristes considèrent que ce rythme devrait être uniquement l'apanage des Afro-Américains. Mais Yulia Gubenko d'affirmer avec assurance, très souvent dans le blues, on privilégie les gens originaires des États-Unis. Mais on peut naître dans une petite ville de Sibérie, c'est son cas, aimer cette musique et la chanter. C'est plus fort que tout. On n'a ni envie ni besoin de copier ou de s'approprier une musique. Simplement, on est inspiré et même aspiré par le blues et le rhythm and blues. Fin de citation. Il ne faut donc en effet pas être nécessairement né à Memphis, à Chicago ou à la Nouvelle-Orléans pour se sentir autorisé à chanter le blues. Yulia Gubenko, née en Russie de père ukrainien, vous le dira. Vous savez, là-bas en Sibérie, les gens aussi ont le blues. Ils sont surtout oubliés, au bout du monde en quelque sorte. Ils ne vous diront pas qu'ils sont tristes, mais ils vous diront que devant la situation qu'ils vivent, ils n'ont plus rien à perdre. C'est désolant. Ainsi donc, Elise and the Sugar Sweets est bel et bien un groupe français de quatre musiciens qui encadre sa chanteuse charismatique à la voix taillée pour la fonction. Ils sont rejoints pour les besoins de l'album par quelques belles pointures du saxo, de la trompette, du trombone, du piano, de l'orgue Hammond, avec un supplément de voix chorale qui donne au total un son nouveau et davantage étoffé par rapport aux deux productions précédentes, un Extra Play Inc., suivi d'un premier album en 2018. Quant aux arrangements du guitariste Olivier Raymond, créateur de la plupart des compositions de l'album, ils font la part belle

au rythme funky et au groove chaloupé qui invite instantanément à se déhancher. Le choix du nom de l'album, Orocho, n'est pas dû au hasard. C'est un mot russe qui pourrait se traduire par bien, mais avec une connotation plus englobante qu'en français. Ce mot concept représente en russe le bien-être. Il fait référence à la chaleur humaine, à la sensation agréable de se sentir bien. Or, exprime Yulia, c'est précisément l'ambiance au sein du groupe. Ce mot représente pour les membres du groupe ce qu'on vit actuellement vraiment en jouant cette musique que nous aimons. Et de préciser, le titre a été choisi bien avant le début de la guerre en Ukraine. Alors, fallait-il remettre cet intitulé en question ? La question a été posée, mais le groupe a décidé de la maintenir, car non seulement il évoque ce nom, le vécu des musiciens, mais il invite aussi à dissocier le peuple russe de son gouvernement. Avec ce deuxième album, Elise and the Sugar Sweets fête ses 5 ans d'existence, et il a déjà représenté la France à l'European Blues Challenge aux Açores. Tout le monde au sein du groupe est toujours aussi convaincu que la musique joue un rôle immense dans nos vies et qu'elle nous accompagne dans les moments cruciaux, qu'elle nous aide à franchir des étapes, qu'elle est un véhicule de paix et qu'elle permet de repousser nos limites. Souvent sur la route, le groupe affiche plus de 200 concerts à son actif en France, au Canada et un peu partout en Europe. Elise and the Sugar Sweets distille un savant mélange de rhythm and blues sous diverses configurations, avec à l'occasion 7 membres venus des chœurs ou encore des cuivres. Des 5 artistes au départ, donc, la formation peut passer à 10 ou 12 sur scène, ce qui donne alors au concert une ampleur considérable. On peut donc affirmer sans crainte de se tromper que dans sa formule actuelle, le groupe est un des plus percutants de la scène blues, soul et rhythm and blues à la française, se démarquant aujourd'hui grâce à un son résolument moderne, mais restant toutefois ancré dans la tradition. Si vous êtes prêts pour une dernière déflagration de rhythm and blues, je vous propose Rock Waters, que l'on pourrait traduire par « grosses eaux ». Vous serez sensible au jeu de guitare de l'intro qui suggère fort habilement les chutes d'eau et le ruissellement de ces grosses eaux. L'album Orocho d'Elise and the Sugar Sweets est disponible sur le label Adora Blues Epsilon et voici Rock Waters.

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Le swing et le boogie enflammé sont toujours bien présents sur les dernières productions d'Eddie Mitchell. À 80 printemps, le voilà qui sort un 39e album. Une exceptionnelle vitalité, une belle longévité, une voix toujours bien présente et un avertissement aux mal intentionnés. Une fois l'artiste décédé, ne parle pas de moi quand je serai plus là. Une composition où il évoque avec un humour pudique sa future disparition. Mais même si la mort rôde ici et là, une chose est certaine, Eddie Mitchell n'est pas encore prêt à rejoindre le cimetière des éléphants. Notre homme a conscience qu'il n'a pas tout bien fait dans sa vie. Mais ce n'est pas une raison pour déblatérer à son encontre. Ne parlons des gens que s'ils sont présents. Et par mesure de précaution, glisse-t-il en forme de clin d'œil pour les années qui me restent à vivre, je vais me racheter une ligne de conduite. Sur un ton mi-blagueur, mi-sérieux, le chanteur de Lashbot Blues a intitulé cet album très clairement « Country Rock ». Mais pourquoi donc, interroge le profane. Parce que dedans, il y a de la country et du rock, explique Eddie avec son humour pince sans rire légendaire. On ne peut être plus clair. L'homme au reste n'a rien perdu de son piquant dans l'écriture de ses chansons, lesquelles fonctionnent toujours selon un procédé qu'il affectionne, une musique à l'américaine intemporelle, sur des paroles qui traitent bien souvent de l'actualité, même si ce sont toujours des situations un brin scabreuses. Ainsi, dans Garde Ténère, un rock blues composé par Calogero sur des paroles de l'ami Eddie, il raconte l'histoire d'un homme qui apprend à se calmer face à un environnement stressant. Quant à « Droite dans ses bottes », une autre chanson de l'album, il parle de ces femmes qui trouvent le courage de témoigner après avoir été victimes d'une agression. Autour d'Eddie, on retrouve des compagnons fidèles, tels le compositeur Pierre Papadiamandis, le saxophoniste et flûtiste Michel Gaucher, le guitariste Basile Leroux, et cela va sans dire, ses amis musiciens américains qui sont de la partie comme Charlie McCoy à l'harmonica, Bill Payne au clavier, Russ Hicks à la steel guitar et Bernie Dressel à la batterie. Quatre vents et quatre choristes complètent cette troupe multiculturelle typiquement mitchellienne et au total ça nous fait 13 musiciens, pas mal. Après le doublé de la même tribu en 2017 et en 2018, reprise en duo de ses principaux succès, et Big Band en 2015, évocation des enregistrements swing de Frank Sinatra avec Count Basie en mode crooner sur des orchestrations soyeuses, ce nouvel album d'Eddie Mitchell, le premier de la décennie 2020, annonce clairement l'ambiance générale des 12 piste de l'album par son titre country rock et le traitement de ses compositions. Le genre lui va fort bien. Il a abordé avec exactitude depuis des décennies dans le travail vocal et le choix de ses musiciens cette même manière de fonctionner et c'est toujours aussi efficace. La rythmique est souple, sans effets spéciaux et la voix se pose tranquillement au cœur de cet accompagnement soigné. Un titre interpelle en plage titulaire de l'album, Un petit peu d'amour. Quelques années après sa mort en 2017, Eddie se rend compte que Johnny, le rocker disparu, son ami depuis de très longues années, lui manque. « J'ai des regrets, avance-t-il, qu'il soit parti aussi vite, dans des conditions aussi dramatiques. Il était très costaud. » Au cours de la tournée des Vieilles Canailles, il faisait sa chimio l'après-midi et le soir il chantait. Il n'a jamais voulu reporter ses concerts. Johnny était un super-héros. Le public le savait, raconte Eddie Mitchell. Les reproches de sa chanson, je les lui ai fait 200 fois sans porte, Eddie. Il n'a jamais écouté, il éludait, il rigolait. Eddie Mitchell est remonté contre Johnny, une colère adressée à un mort, plus triste en fait que méchante, qu'il chante dans ce « Un petit peu d'amour » sur ce nouvel album. « Pour moi, chante-t-il, t'étais plus qu'un ami, un demi-frère, presque un sosie. T'as rien écouté, t'as rien voulu entendre, toujours voulu te surpasser, mais t'as brûlé ta vie. En petit matin, en blanche nuit, regrette le crooner de sa voix mélancolique. »
Eddie Mitchell raconte ce turbulent ami de toujours qui était Johnny. Je l'ai rencontré dans une surprise party, indique-t-il. Il avait 15 ans et moi 16. Il m'a volé mes disques. Les deux ados s'expliquent alors. Il avait les mêmes goûts que moi, Gene Vincent, Bill Haley, Little Richards, Chuck Berry. Lui et moi, on était faits pour s'entendre. Notre histoire a été longue, très longue. Il était le parrain de ma fille Pamela et moi de la sienne Laura. C'est la famille, quoi, conclut-il. C'est la première fois qu'Eddie Mitchell évoque son amitié avec Johnny dans une chanson. Le chanteur a plusieurs fois pris la parole pour désapprouver les différents hommages maladroits à l'égard de Johnny, à commencer par l'album symphonique posthume « Un truc d'outre-tombe ». Un peu plus tard, il s'en est pris à la statue inaugurée à Paris le 14 septembre 2021, à la mémoire du chanteur. Une catastrophe avait-il stigmatisé. Ainsi qu'au concert hommage organisé le même jour à l'Accor Arena, « J'ai regardé à la télé et j'ai zappé », indique notre homme désappointé. Alors voici son hommage à lui, Eddie. Un petit peu d'amour. La nostalgie et l'émotion sont au rendez-vous dans cette chanson conçue sous forme de lettre à son ami. Quant à cet album, il ravira les fans d'Eddie Mitchell et les autres. Rappelons qu'il a pour titre Country Rock et qu'il est disponible sur le label Polydor de Universal Music France. Et voici donc cet hommage à Johnny, un petit peu d'amour.

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2: L'actu et les vertus des mensonges. C'est Paul Valéry qui a dit « La vérité a besoin de mensonges, car comment la définir sans contraste ?» Il est incontestable que l'actu fourmille de petits et de grands mensonges. Ceux-ci sont, reconnaissons-le, parfois inévitables et inconscients. D'autres sont apparemment voulus, et cela dans certains cas pour des raisons légitimes et honorables. Je vois personnellement trois raisons d'accepter certains travestis de la réalité de l'actu. Première raison, certains mensonges de l'actu nous aident dans la perception positive de nous-mêmes. Nous en avons besoin. Il est parfois difficile et même impossible de faire face objectivement et directement à ce que nous sommes réellement, vous et moi. Tout un chacun possède ce cadeau inestimable de la nature qui est de se percevoir de façon acceptable. Qui de nous peut vraiment faire face à ce qu'il est ? Illustration, les exploits sportifs, surévalués ou autres exploits qui nous glorifient et nous confortent dans ce que nous pensons être. Deuxième raison. La vérité peut faire mal et nous atteindre au plus profond de nous-mêmes. L'actu interprété peut effectivement nous éviter de nous faire mal et de trop souffrir. Illustration sur la recherche médicale. Il n'existe pas de remède à certaines maladies. Cela fait mal, cela fait peur. Troisième raison. L'actu pur et dur peut conduire à des réactions de panique et de violence, individuelles ou collectives. Illustration, les reportages sur les dangers des centrales nucléaires, par exemple. Et enfin, en guise de conclusion, une petite citation de notre cher Pablo Picasso, « L'art est un mensonge qui nous fait entrevoir la vérité, du moins celle qui nous est donnée de comprendre. À bientôt, chers auditeurs.

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L'échappée belle, c'est le titre générique de l'album que nous vous présentons dans cette chronique et que l'on doit au producteur Follenté et aux éditions d'Argent. Les concepteurs de cette réalisation en sont déjà à leur 4e volume. L'idée est simple, un départ en balade et en chanson réunissant deux domaines populaires de nos vies, le cyclisme et la musique. Et hop, c'est parti pour une longue balade musicale de 17 titres où les artistes invités viennent présenter sur disque ce que l'épreuve cycliste sportive et le vélo leur inspirent. Le résultat est assez éclectique. Il mêle chansons françaises, comme ici, mais aussi musique électro, pop, swing, rap ou reggae, qui évoque les différentes pratiques du vélo sportif ou de loisir, rural ou urbaine, individuelle ou collective. Le vélo s'impose d'ailleurs de plus en plus pour ceux qui le peuvent, comme moyen de transport les menant au travail. À Namur, Libia Vélo fait Flores. Il cousine avec Libia Bouquet. Et quand reviennent les beaux jours, on va sortir les bicycles du garage, comme disent les Québécois, pour une échappée belle. L'expression de fête est à l'ordre du jour. Les commentateurs sportifs parleront, eux, d'une belle échappée, mettant l'accent sur les talents des coureurs qui la composent. Mais pour le commun des mortels qui n'est pas compétiteur, on inversera la place de l'adjectif et cela devient l'échappée belle qui possède un sens premier et un sens second. En effet, le cycliste à deux doigts de se faire renverser par une voiture vous soufflera « je l'ai échappé belle » pour signifier « ouf, j'ai échappé à un accident ». Et d'ailleurs en wallon, quand on a durablement évité un danger, ne dit-on pas « j'y suis échappé ». Le sens second, quant à lui, évoque avec l'échappée belle une escapade, une virée dans un endroit agréable ou surprenant. S'échapper du quotidien de belle manière, en quelque sorte stimulante en nous quelque chose de joyeux qui procure du plaisir. Mais est-ce bien le cas de cet auteur-compositeur-interprète Bertrand Louis qui nous a introduit dans cette problématique de l'échappée belle avec ce titre « Je pédale » qui fait penser aux forçats de la route se lançant à corps perdu dans une chevauchée au long cours où la répétition haletante des paroles « Je pédale » est accompagnée d'un arrière-fond sonore entêtant. C'est selon toute vraisemblance le cas, puisque son auteur Bertrand Louis donc nous raconte que durant son adolescence, il se lançait à corps perdu dans des randonnées d'une centaine de bornes, le dimanche autour de Belfort, du Ballon d'Alsace et de la Planche des Belles-Filles, parfois en solitaire. Ça lui a rappelé, nous explique-t-il, sa grand-mère, qu'il allait voir souvent en juillet à Paris, car elle se sentait un peu seule. Alors ils passaient, elle et lui, leurs après-midi devant le Tour à la télé, ses beaux paysages. Et ça lui a rappelé ses journées d'été qu'il passait également plus tard à déprimer tranquillement devant sa télévision. Enfin, cela lui a évoqué aussi tout ce qui déraille en lui et cela donne une chanson étrange, assez étrangère par ailleurs à son état d'esprit du moment. Lui qui, dans les 6e et 7e albums de sa production, il les consacre à Baudelaire d'une part et à Paul Verlaine d'autre part avec « Chanson pour elle ». L'artiste qui écrit, qui compose et qui réalise pour des pointures telles que Mareva Galanter, Anthony Iturrioz, Philippe Barbeau ou encore Jane Birkin, hélas aujourd'hui au paradis des artistes, a obtenu en 2023 deux coups de cœur de l'Académie Charles Cros et notre homme compose aussi des musiques pour le théâtre. C'est dire que ce n'est pas le premier venu. Avec Mont Bleu qui va clôturer ce billet, Manuel Merlot, lui, son auteur, évoque ce compagnon qui, du matin au soir, lui sert pour se rendre au boulot, le cœur léger, et qui l'en ramène une fois sa tâche terminée. Ce vélo bleu est tellement précieux comme il le chante. Le vélo vert, lui, qu'il possède aussi, est tellement plus dur. Il est plus nature, c'est vrai, mais qu'est-ce que c'est dur d'actionner les pédales ? Tandis que le bleu qu'il préfère est équipé à l'électricité. C'est super. Nous ne serons donc pas étonnés de l'entendre chanter tout à la fin que sur son bleu, il est le roi du monde.
La chanson, sucrée, élégante, un brin mystérieuse, se prélasse dans une rythmique à la douceur salvatorienne, un tantinet amoureuse, un tantinet nostalgique, et ce doux tempo évoque la flânerie des balades à vélo où tout se passe sans trop d'efforts dans les rues d'Île-de-France que sillonne Manuel Merlot et son vélo. Ce quatrième tome de L'échappée belle où l'on retrouve 17 artistes qui évoquent le vélo et ses charmes est à découvrir sur le label Folantaise et les éditions d'Argent. Et si vous aimez le vélo et la musique, cet album est vraiment fait pour vous. Extrait de L'échappée belle, voici donc Mon Bleu.

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4: L'actu et la violence. Un sujet bien fort. La violence est une force qui nous aide et nous détruit. Il est difficile d'écouter l'actu sans être d'une façon ou d'une autre touché ou impressionné par le nombre de reportages marqués par la violence. On a l'impression que celle-ci est partout et immanente. Cela fait peur et crée un climat dépressif qui ne nous aide pas dans nos vies personnelles et collectives, sociales. Il faut aussi mentionner que certains comptes rendus sont présentés avec des accents spectaculaires et dramatiques, et avec, en préalable et surtout, l'annonce que les propos et images qui vont suivre peuvent heurter les personnes sensibles. Ce qui, bien entendu, nous incite à regarder. Oui, la violence interpelle et, croyez-le ou pas, séduit. Mais pourquoi cet attrait de la violence? Un mot sur la pression de l'actu. La violence externe est, reconnaissons-le, en résonance avec nous. Il n'est pas difficile pour l'actu de parler d'actes de violence puisqu'elle est en nous. Elle fait partie de nous et s'exprime dans de nombreuses situations. La violence sur soi-même, conjugale, dans les familles, les organisations, la politique, la médecine, l'éducation, les religions, les sciences, la politique, la sexualité, partout de la violence. Les causes sont multiples et laissez-moi en épingler deux. La peur et l'ignorance. La peur est en effet une source de violence. On devient agressif parce que l'on craint pour sa sécurité, voire pour sa vie. L'ignorance dans le doute et le non-savoir, l'être humain se met en position de défense. Le fameux « on ne sait jamais ». L'actu ne peut donc pas ignorer les actes de brutalité et de barbarie. Elle fait partie de notre humanité et possède des dimensions positives et négatives. Oui, positives et négatives. Positives. L'agressivité conduit en effet à des conflits qui, bien gérés, aboutissent à la créativité et au progrès. La confrontation des idées est source de nouveaux développements dans nos façons de comprendre et de vivre. Négative, cette pulsion qui nous vient apparemment des temps anciens et qui a permis sans doute notre survie est également la cause de beaucoup de souffrances et de drames collectifs, y compris la guerre, les génocides, les destructions. Constatons enfin les variantes dans l'expression de la violence qui peut s'exprimer verbalement. Les mots qui humilient, qui tuent, non-verbales, les expressions négatives du visage et du corps, le dédain des écrits, violence des mots, physique, brutalité, assassinat, et j'en passe certainement. Mais trop, c'est trop. L'actualité ne se prive pas de nous assommer d'illustrations de violence. Et pourtant, il est en effet ici question de la responsabilité de l'auditeur, de vous et de moi qui regardons et écoutons. La violence innée et acquise. Il y a incontestablement de l'inné dans les forces qui nous poussent à des actes agressifs et extrêmes. On est avec la capacité de nous défendre et d'attaquer en cas de besoin. C'est en nous, comme elle est dans les autres espèces, y compris les plantes. On aurait pu croire que l'éducation aurait réussi à nous soustraire à la tyrannie de la violence. Il n'en est rien. Nous subissons toujours les pulsions du passé, avec cependant une différence aujourd'hui, à savoir que cette violence peut nous détruire et faire disparaître l'espèce humaine de notre planète. En regardant les témoignages, parfois vivants, de l'actu, nous pouvons dégager trois leçons pratiques. Leçon 1. La violence naît bien souvent des émotions qui prennent le dessus de notre pensée rationnelle. Les exemples abondent dans l'actu sur le vif. Même les reporters cèdent bien souvent à la puissance des émotions et émettent alors des avis forts, voire mouvements, agressifs, violents. Leçon 2. La violence est contagieuse. Il est difficile de garder un bon contrôle de soi, de garder son impartialité, son objectivité, quand tout l'entourage autour de soi cède au comportement choc, voire acide. Leçon 3. La violence, vue impromptue, nous renvoie à la notion de mal, qui, d'après certaines religions, nous habite depuis l'origine des temps. Religions qui, en fait, ne se sont pas privées de l'usage de la violence dans notre passé et encore dans notre présent. En conclusion, l'actu bien faite et bien gérée, et elle existe parfois, doit nous amener non pas seulement à constater la présence de la violence en nous, individuelle et collective, mais démontrer par des exemples réels et prouver que celle-ci peut être contrôlée et même évitée dans certaines circonstances. L'actu intelligente pourrait ainsi ou aussi présenter des témoignages de scientifiques sérieux qui esquisseraient des pistes pour un avenir sans violence, y compris comme piste celle de la biologie, avec des interventions, oserais-je, sur notre ADN, identité profonde. L'actu responsable devrait à coup sûr éviter les débordements du spectacle de la violence. En d'autres termes, je plaide pour une actu éducative qui, tout en respectant la liberté de pensée et de croyance de chacun et chacune, jouerait un rôle positif dans la réalisation de notre rêve un peu fou, il faut dire, survivre malgré nous.

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0: Notre petite goutte de poésie concerne cette semaine Pierre de Ronsard. C'est un nom, évidemment, en poésie que l'on songe à ses odes pindariques, aux amours de Cassandre, aux odes horaciennes, aux amours de Marie, aux hymnes, aux discours, aux mascarades et bergeries, à la Franciade ou encore ces fameux amours d'Hélène qui ont servi à publier ses poèmes les plus connus. La carrière brillante de Pierre de Ronsard risque de nous cacher un peu son âme, en fait. Et cependant, ce jeune aristocrate, dont la surdité modifia la carrière, ce clerc non prêtre qui ne connut pas le mariage, mais des amours plus littéraires que réels, cet homme de cour tolérant, attaqué par d'injustes adversaires, cet homme-là fut-il heureux ? Eh bien, si les joies de l'esprit ne lui furent pas refusées, si son existence à la cour et à la campagne l'enchanta par instants, bien des poèmes nous révèlent une insatisfaction radicale, un sens aigu du temps qui passe et de la mort qui est proche, un cœur désenchanté au soir de la vie. Je vous avais parlé de ces fameux sonnets pour Hélène. En voici un que vous connaissez sans doute et que vous aurez plaisir comme moi à retrouver quand vous serez bien vieille. Il dénonce évidemment les outrages du temps. Quoi de plus naturel alors que de profiter en épicurien ou épicurienne des bienfaits et des beautés de la vie qui passe.
1: Quand vous serez bien vieille, au soir, à la chandelle, assise auprès du feu, dévidante et filant, dirai, chantant mes vers en vous émerveillant, Ronsard me célébrait du temps que j'étais belle. Lors, vous n'aurez servante, oyant cette nouvelle, déjà sous le labeur à demi sommeillant, qui, au bruit de Ronsard, ne saille réveillant, bénissant votre nom de louange immortelle. Je serai sous la terre et fantôme sans os. Par les ombres myrteux, je prendrai mon repos. Vous serez au foyer une vieille accroupie, regrettant mon amour et votre fier dédain. Vivez si m'en croyez, n'attendez à demain. Cueillez dès aujourd'hui les roses de la vie.
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Là-haut, une chanson qui tutoie les sommets, quand même à s'y projeter Corentin Simon, 38 ans à la sortie de ce premier album, Je reviendrai par les collines, un album qui fleure bon le vécu au niveau des thèmes qu'il aborde, mais où l'aspiration à un monde de pureté fait d'idéal est bien présente. L'artiste namurois d'origine est attiré par le ciel, cette dimension céleste l'envoûte. S'agit-il là d'une simple manière de fuir un monde en crise, ou encore vivante au ras des pâquerettes? Ou y a-t-il autre chose derrière cette aspiration? Il y a en tout cas chez d'autres artistes une fascination pour les étoiles, pour le soleil, pour la lune, pour la chaleur, bref, pour tout ce qui nous dépasse et qui nous fait du bien. Sur quoi nous n'avons pas prise également, mais cette vie au-delà de soi-même, de sa propre existence terrestre, ne se conçoit pas sans celle avec qui il entend partager ses jours. Il faut pour cela que cette compagne ait de l'audace. Si t'es partante pour les étoiles, si t'es prête pour le soleil, si marcher sur la lune ne te fait pas peur, je te suivrai. Où tu iras, j'irai. Où tu iras, je te suivrai. Il suffit d'un simple mot. Si on pouvait s'envoler là-haut, chante-t-il avec des accents vocaux et des rythmes musicaux qui font penser à Pascal Obispo. Mais Corentin Simon n'est pas sot. Il sait que ce conditionnel a une connotation d'irréel et le voilà contraint de fouler à nouveau le bitume et de se contenter de ce monde qu'il aimerait tant de regarder que d'en haut. Mais de quoi donc rêver, sinon de l'impossible, comme dit le poète? En attendant, voici que notre artiste, cher au cœur des Namurois, porté par un amour inconditionnel de la chanson française, déboule sur nos scènes, nos plateformes musicales et nos lecteurs d'albums CD. Véritable factotum de la musique, parolier, compositeur, interprète, multi-instrumentiste, mixeur, masteriseur d'albums, réalisateur, producteur, animateur de stages musicaux et formateur, Corentin sait tout faire, ou presque, en matière musicale. Très tôt initié à l'attirance musicale par son père Bart, le chanteur dynamique et plein d'entrain du Baden Skiffle, réputé groupe de folk musique à Namur dans les années 70 et au début des années 80, mais aussi ailleurs, bien au-delà des frontières du territoire namurois, le jeune Corentin a été happé par la musique. Né à Namur le 14 octobre 1984, dès l'âge de 10 ans, il rejoint l'école namuroise des ateliers musicaux. La rock school l'intéresse, de même que le jazz studio d'Anvers, célèbre école privée fréquentée par bien des artistes belges de renom. Et s'il apprend la guitare, puis la basse et les claviers, c'est pour écrire ses chansons. Pas seulement pour lui, mais aussi pour d'autres comme Boris Mott, qui en 2018 se distinguera sur une de ses compositions à The Voice Belgique. Corentin travaille sa voix, il sait la faire énergique, la pousser très haut dans les aigus, mais aussi il sait se la faire confidente et douce en mode songwriter. La musique, confesse-t-il, il y passe tout le temps qu'il faut, il y pense tout le temps. Et puis, il le dit sans embâge, c'est une partie de lui qui se libère à travers ses chansons. C'est son espoir, sa vie, sa passion. Corentin ne chante pas pour passer le temps. C'est un vrai pro de la musique, sans cesse en recherche de nouvelles inspirations, de nouveaux titres, de nouveaux moyens d'exprimer son art. Il y dévoile ses rêves, ses victoires, ses défaites, ses peurs, ses joies, son enfance, ses lueurs qui guident sa route. Et il est émouvant quand il déclare, vous savez... Ce n'est pas moi qui chante, c'est l'enfant que j'étais qui me hante et qui me dicte tout. Les thèmes abordés dans cet album, Je reviendrai par les collines, concernent les problèmes vécus par les gens d'aujourd'hui. La nostalgie d'un amour de jeunesse, l'histoire d'un amour qui doit durer à travers le temps malgré les attrapades et les engueulades, la déclaration d'amour, la problématique des couples infertiles, celle des violences conjugales, l'envie de s'évader vers des lointains bleus, mais aussi la nécessité du retour. « Je reviendrai par les collines », chante-t-il en conclusion de son album. Pour réaliser ce bel opus, Corentin a convoqué une belle bande de musiciens qu'il connaît pour avoir participé à tant d'autres projets musicaux, dont celui de Jean Saout. Citons Emmanuel Fauville, Maxence Champion,

Bruno Bodewijns et François Hubaut, avec qui, il l'exprime sur la pochette de son album, il irait jusqu'au bout du monde. Avec la chanson qui va clôturer cette chronique et qui a pour titre « Monde essentiel », écrit au féminin, retour sur le thème de l'enfance. Corentin Simon y chante l'amour qu'il a pour une de ses enfants, lui qui en a quatre, un garçon et trois filles. On y retrouve le thème de la prise de hauteur, comme dans la chanson « Là-haut » qui a lancé cette chronique. C'est de toujours voir plus haut. C'est lui donner des ailes, l'essentiel, débute-t-il. Et puis de s'inquiéter de l'avoir quitté le berceau, de la lancer vers le ciel, comme on fait par jeu, avec les enfants en bas âge, de la regarder grandir, de la trouver si belle, de la regarder partir, mais de toujours l'aimer sans rien attendre en retour. Pour notre artiste, les enfants sont indispensables à nos vies. Il en a fait une chanson. L'album de Corentin Simon, que nous vous recommandons, Je reviendrai par les collines, enregistré au studio de la Gadave, de Gadave Productions, est disponible sur les plateformes de téléchargement ou sur la page Facebook de son auteur. Et voici mon essentiel.

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2: Un sujet extrêmement délicat et pourtant tellement important, les impromptus de l'actu seront, ou ça, celui d'aujourd'hui, sur la politique. Commençons par une petite anecdote dramatique. Du haut d'un immeuble, un homme tombe et répète à chaque étage qu'il frôle « Jusqu'ici, tout va bien ». Et je pense que c'est en partie un énorme défi lié à la politique. La politique, en gros, si vous demandez aux gens ce qu'ils en pensent, et ils vous diront que c'est une source de déboire et de désillusion. Rien de nouveau, vous me direz. Rien de nouveau. Mais ça commence à peser, et à peser énormément, comme nous allons voir, sur notre vie collective. Mais définissons d'abord la politique. De quoi s'agit-il? Brièvement, succinctement. Winston Churchill l'a très bien dit, « La démocratie est un mauvais système, mais elle est le moins mauvais de tous les systèmes. » J'adhère à cette perception personnellement. On ne peut pas y échapper. Cela a toujours été depuis le début des temps. L'association d'hommes et de femmes, dans le temps et dans l'espace, exige un minimum d'organisation pour garantir leur survie, leur sécurité et leur développement. La politique est une échappatoire au chaos. Elle est donc, dans son sens strict, la gestion de la vie collective avec ses trois grandes priorités, l'économie pour bien vivre, la santé pour tous et l'éducation pour les générations montantes. Trois lois fondamentales, je pense, encadrent et sous-tendent la politique ou l'usage du pouvoir. Première loi. Ce que j'appelle la loi de la concentration. Dès qu'un groupe humain se crée, il ne faut pas longtemps pour que quelques-uns, dans un certain espace, à un certain moment, dans ce groupe humain, que quelques-uns accumulent plus de pouvoir que d'autres. C'est une loi. Regardez autour de vous, regardez l'histoire, vous verrez, on ne peut y échapper. Deuxième loi, la loi de la séparation. Loi de la concentration, première. Certains ont plus de pouvoir que d'autres. Deuxième loi, séparation. Cette accumulation de pouvoir conduit inéluctablement à certaines formes d'exploitation intéressée de celui-ci. On use et tout doucement on tombe dans le piège de l'abus du pouvoir. On sait très bien, depuis l'origine des temps, en quelque sorte, consciemment ou inconsciemment, que le pouvoir corrompt. Troisième loi. Nous passons de la concentration à la loi de la séparation. Au lieu de servir les intérêts de tous, on sert des intérêts de certains. Et on tombe sur la troisième loi, qui est la loi de la contestation. L'exploitation du pouvoir va conduire à une contestation, une opposition par ceux et celles qui voudraient eux aussi, elles aussi, profiter des bénéfices de la possession du pouvoir. Un bref retour à la politique en tant que gestion de la vie collective. Méditez ces trois lois, s'il vous plaît. Je vous défie de me démontrer qu'elles ne sont pas universelles, elles sont évitables. Loi de la concentration, loi de la séparation, loi de la contestation. En parenthèse, lorsqu'il y a contestation, soit on joue le jeu démocratique, et ceux qui ont le pouvoir gagnent, ils conservent ce pouvoir et en abusent, soit ils le perdent, et nous retombons sur la première loi, qui est la loi de la concentration, et qui conduit à la loi de la contestation. La gestion, chers auditeurs, de la vie collective exige des qualités morales et des compétences que l'on ne peut pas exiger de tous et de toutes. Il est clair que selon les trois lois, de ce esquissé que je viens de décrire, il revient à l'espèce humaine l'obligation de trouver des systèmes politiques qui produisent le meilleur pour tous au moins pour un maximum de personnes, voire même la majorité, et réduise les dangers de la possession du pouvoir, à savoir la corruption du pouvoir. En fait, c'est ce que, en principe, la démocratie s'efforce d'assurer, avec plus ou moins, reconnaissons-le, de succès. Encore que, soyons réalistes, il nous faut constater l'écart entre les principes démocratiques et leur application, dans le temps, dans l'espace. Politique et actu. Nicolas Machiavel l'a très bien dit, tout n'est pas politique, mais la politique s'intéresse à tout. L'actu nous donne de multiples exemples de déboires et désillusions que nous vivons dans nos sociétés humaines. Citons par exemple les tensions entre groupes sociaux. Reconnaissons que celles-ci, ces tensions, peuvent être à la fois source de remise en question et de progrès, mais également de violence et de destruction. On n'y échappe pas, vu les inégalités que tout système politique génère, quasi inévitablement. La course a toujours plus. Jamais, jamais complètement satisfait. Les membres de la société s'organisent pour revendiquer plus et mieux. Cela est sans doute légitime, mais déclenche bien souvent une course en avant que les systèmes économiques peinent à satisfaire. Nous tombons alors dans l'inflation des demandes et des exigences. On veut tout, tout de suite. Et enfin, la rupture culturelle et technologique. Il est clair que nous souffrons dans tous les systèmes politiques d'un écart entre nos capacités à inventer et l'insertion douce et juste de nouvelles technologies dans les systèmes sociaux. Nous sommes en quelque sorte, si je peux me permettre l'expression, des retardés culturels. Nous sommes plus vifs et plus efficaces dans l'invention des technologies que dans l'invention des valeurs sociales collectives. Quelques mots maintenant sur, si vous le permettez, les pièges de la politique. La politique est de servir, pas de se servir. Il faut donner et non pas se donner. Servir les autres n'est pas chose aisée, loin s'en faut. Cela est pourtant une nécessité qui exige une série de qualités indéniables, telles que le dévouement au service de causes sociales et économiques, l'abnégation du politique, la compétence, la résistance aux tentations de corruption, elles sont toujours là, la visibilité, exposition aux médias, l'honnêteté, oui, y compris intellectuelle, et enfin le courage. Les témoignages de l'actu sont fréquents et permanents. Paul Valéry a bien dit, la politique consiste dans la volonté de conquête et de conservation du pouvoir. Je vous l'avais dit, l'actu ne nous épargne pas. Pour de bonnes et de mauvaises raisons, l'actu nous présente sans réserve des exemples concrets de dérapage politique. Je vais en citer encore une fois trois. Vous savez maintenant que 3 est mon chiffre favori, le chiffre magique. 1. L'incompétence marquée, prouvée des responsables de la vie collective. Les élus ne sont pas toujours les plus compétents. Combien de postes à responsabilité sont attribués à des personnes manquant de compétences, mais ayant des relations au sein d'un groupe politique qui compte dans le jeu politique? La démocratie dépasse. Est vraiment la meilleure façon de faire. 2. La corruption des politiques. Soulignons quand même, honnêtement, la naïveté des élus, la perte de l'élan de départ. Les élus, tout frais, tout motivés, perdent petit à petit l'élan et l'enthousiasme de départ. Petit à petit, le poids des règles politiques sous-jacentes se font de plus en plus sentir. Il devient de plus en plus difficile de résister à des injonctions tisanes. Autrement dit, l'élu perd progressivement de sa candeur et de son intégrité. Nous sommes tous et toutes corrompus. Je n'ai pas dit corrompu, j'ai dit corruptible. Et enfin, trois, les jeux de pouvoir. Les jeux de pouvoir qui sont stériles et destructeurs. Celui-ci, en quelque sorte, mine le vrai jeu politique qui, en principe, vise bien au gouvernement du peuple, par le peuple et pour le peuple. On est de plus en plus témoin d'arrangements entre groupes d'intérêts qui se font au détriment de la population, mais servent bien des attentes particulières, la troisième loi, des attentes particulières individuelles et collectives. C'est la gangrène du politique. Je vais en rester là. Laissez-moi résumer un peu les propos que je viens de tenir. Je crois qu'il est important de réaliser, un, la perte de crédibilité des responsabilités des responsables politiques. Trop de scandales connus et prouvés ont conduit progressivement à la perte de crédibilité de nos responsables politiques. On ne les croit plus. C'est mauvais, c'est dangereux pour tous et toutes. Deux, la réduction de la confiance si nécessaire à la vie collective. Elle est minée, voire même détruite. Les démagogues, ils sont nombreux, ne se privent pas d'inciter la méfiance et la résistance aux leaders au pouvoir. Mais eux aussi se servent, en quelque sorte. Et enfin, les tentations extrêmes. Et puis, il existe une force obscure, mais réelle, qui nous pousse vers le soutien de ceux et celles qui, sans état d'âme particulier, nous offre l'alternative non démocratique. Celle-ci est présentée comme la solution ultime à tous nos problèmes. Et il est vrai, séduit ceux et celles qui adhèrent aux solutions faciles, sans avoir conscience des conséquences néfastes de toute dictature. L'histoire humaine est pleine de ces choix qui nous ont meurtris, qui nous ont diminués. Et après, il est trop tard. Un mot quand même positif pour conclure. Il faut reconnaître que la fonction politique n'a jamais été chose aisée. Les défis sont nombreux et complexes. La pression du monde socio-économique est non seulement présente, mais également changeante. Il nous faut donc être patient. Et jusqu'à un certain point, oui, tolérant. Trop vouloir, trop vite, peut nuire en ne donnant pas une vraie chance à ceux et à celles qui ont décidé de nous servir. La règle de base semble être de plus en plus caractérisée par l'établissement de règles de conduite à la fois simples et transparentes, ainsi que le contrôle vigilant des actes de tout gouvernement. Le grand dilemme est, et reste encore, le choix que nous devons faire entre liberté et confort. Que voulons-nous vraiment? Que pouvons-nous réalistiquement espérer de l'organisation de nos vies collectives? Il faut en effet soutenir ceux et celles, je le crois, qui nous veulent du bien, en ayant quand même un œil critique et vigilant. Je vous remercie pour votre écoute. À bientôt, chers auditeurs.

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1: Dites-moi, c'est l'interpellation que lance à travers cette chanson, la première de son album 10 titres, Corentin Simon, auteur-compositeur-interprète namurois, tombé dans la marmite de la musique dès sa naissance et qui croit en son étoile tant chansons et musiques lui sont chevillées au cœur. Dans ce « Dites-moi » la plage titulaire de cet album, « Je reviendrai par les collines », Corentin questionne sur un sujet fondamental pour tout être humain, la recherche du bonheur. C'est sans doute la quête la plus importante dans la vie de toute femme et de tout homme sur cette terre. Sur un ton de sincérité absolue, l'artiste interpelle le commun des mortels avec en arrière-fond de sa pensée « Mais comment, dans ce monde fou, parvenez-vous à être heureux ? Comment faites-vous pour escamoter les turbulences, les dérèglements, les violences, les peurs, les incohérences d'un monde à ce point perturbant ?» Car oui, Corentin trouve autour de lui des gens qui semblent heureux au creux de leur vie silencieuse. Ces gens-là ne descendent pas dans la rue, ne manifestent pas pour faire part de leur désarroi. Ces gens-là savourent, loin des regards, leur petit bonheur, comme l'écureuil qui tient entre ses pattes sa petite noisette, la croque et la déguste bien égoïstement. Notre artiste pose aussi une question sur un sujet qui le hante et sur lequel il revient dans plusieurs de ses chansons. Y a-t-il toujours un enfant en vous aujourd'hui ? C'est peut-être par ce biais qu'il faut entreprendre la quête du bonheur. Et de fait, notre auteur stigmatise-t-il, dans une autre de ses chansons, le monde adulte où l'on oublie de penser aux choses essentielles ? Un monde où l'enfance est noyée dans un univers trop sérieux, où les émotions n'ont que très peu de place, ainsi s'exprime-t-il dans une autre de ses chansons « J'ai oublié qu'il y avait en moi un petit garçon, j'ai oublié à quoi il rêvait, petit garçon, je te demande pardon ». Corentin Simon est né le 14 octobre 1984 à Namur. Il grandit autour de parents mélomanes, surtout branchés chansons françaises, mais également musique du monde et musique traditionnelle. Son père Marc n'est-il pas le chanteur mythique et l'animateur entraînant du groupe Badenskiffel qui connaît ses heures de gloire dans les années 70 et au début des années 80 ? À 10 ans, il rejoint les ateliers musicaux, une école de musique namuroise. Il fréquente la Rock School, puis le Jazz Studio d'Anvers, une célèbre école privée qui a accueilli de nombreux artistes belges. C'est principalement pour écrire des chansons que Corentin apprend la guitare à l'aube de l'adolescence. Il écrit pour lui, mais il prête déjà sa plume à d'autres artistes. C'est ainsi qu'il signe en 2018 le premier single du chanteur Boris Mott qui se distingue à The Voice Belgique. En matière de musique, Corentin fait un peu office d'homme orchestre. Il assure la guitare, la basse, les claviers, les chœurs pour plusieurs formations musicales comme Tom C, Olivier Juprel, Franck Oost, DS, Gene Saout, Claire Spineux, Aberroth, Téléphone Export. Et quand il s'agit de son propre album, il mixe et masterise lui-même ses productions en studio après avoir vu opérer divers ingénieurs du son de ses amis. Et c'est avec Christian Willems, qui fut le batteur de Pierre Absat durant 20 ans, rappelons-le, que Corentin Simon va arpenter les scènes de Belgique et apprendre son métier. Sur scène, Corentin, entouré de ses quatre musiciens fétiches, donne toute son énergie et sa générosité sur des titres à haut potentiel vocal. Mais il sait aussi se faire le confident de ses spectateurs quand il interprète des chansons plus intimistes comme « Je reviendrai par les collines », le dernier titre de l'album qui porte le même intitulé. Il semble nous livrer là sa propre histoire, celle d'un jeune avide de découvrir le monde. Certes, c'est toujours dur de laisser là sur le quai ceux que l'on aime, mais quand l'envie de découvrir le monde est là qui vous taraude, difficile de résister. Alors on s'éloigne de son foyer, de ses parents, de ses amis, mais c'est pour mieux revenir par des éléments naturels qui l'inspirent et qui font partie de son environnement. Les collines qui entourent la maison, par un beau matin d'hiver, la neige à l'horizon, la rivière qui descend de la montagne, les sentiers de terre qui sillonnent le vallon, et ce sera une joie, car on n'a qu'une vie pour s'aimer à l'infini. Il y a là comme un chemin tout tracé. Partir, oui, mais pour mieux revenir. Ce bel album, Je reviendrai par les collines, qui fait suite à un premier extra-playing du chanteur namurois Corentin Simon, est un disque autoproduit, enregistré au studio de la Gadave, de Gadave Productions. Il est disponible sur la page Facebook de son auteur et sur les plateformes de téléchargement. Et voici donc, extrait de cet album « Je reviendrai par les collines », le titre qui lui a donné son nom, « Je reviendrai par les collines ».
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1: Il est 15h.
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8: Bonjour Aurélie.
9: Bonjour Franck. Bonjour chers auditeurs.
8: Aurélie, de quoi allons-nous parler aujourd'hui?
9: Nous allons nous demander pourquoi nous posons toujours beaucoup de questions.
8: Eh bien Aurélie, d'après vous, pourquoi se pose-t-on autant de questions?
9: Nous nous posons beaucoup de questions déjà pour apprendre, pour avoir une information par manque de connaissances. Donc, par exemple, quel est le nom de telle chose, d'où ça vient, comment monter un meuble. Donc, des choses très basiques, très pratiques dans notre vie de tous les jours. Et puis, après, nous nous posons des questions un petit peu plus existentielles sur des sujets plus profonds qui commencent souvent par des termes un petit peu plus compliqués comme comment, pourquoi, que dois-je faire, quel est le meilleur pour moi ou qu'aurais-je dû faire, est-ce que cela était bien ?
8: Est-ce qu'on peut dire, pour résumer, que l'on se pose des questions, comme vous l'avez dit, par manque de connaissances, ou pour se remettre en question aussi par rapport à ce que l'on a fait, par rapport à qui l'on est, dans un but d'évaluation et d'évolution pour aller vers un mieux ?
9: En effet, la remise en question est quelque chose de très important, de très utile dans un but d'évolution, et en étant en feedback sur nos actions, cela nous permet de comprendre et de ne plus faire les mêmes erreurs. Mais cela ne doit pas aller à outrance, comme ça peut être le cas par exemple pour les personnes qui sont très perfectionnistes et qui cherchent sans cesse la petite bête pour se demander comment faire mieux. Et à un moment, cela peut devenir pathologique, donc là, ce n'est plus utile. On pourrait dire que trop de questions tuent la question en fait, et qu'il est important de trouver un juste milieu. Une maxime qui m'est chère pour illustrer ça est « je ne peux pas faire mieux que de mon mieux ». Sachant que mon mieux est différent d'un jour à l'autre, est différent en fonction de ce que je fais, et encore plus différent du mieux des autres. Il me semble essentiel d'arriver à s'arrêter de penser où c'est juste pour nous. Dans cette même idée de remise en question, c'est autant pour le passé, le présent et le futur. Et il y a une grande notion de doute par rapport à tout ça. On se pose souvent beaucoup de questions parce qu'on ne sait pas, on n'est pas sûr. On n'est pas sûr de ce qu'on doit faire, de ce qu'on aurait dû faire. Et le doute est très présent dans la vie de beaucoup de personnes et dans la société aussi.
8: Alors comment fait-on pour savoir ce qui est mieux, Aurélie ?
9: Personne ne sait, personne ne peut répondre à cette question à part vous-même, pour vous-même. Personnellement, je pense que ce qui est le mieux, c'est ce qu'on fait à chaque instant de notre vie et surtout d'être en accord avec ça. De ne pas se dire juste après « Oh zut, je n'aurais pas dû faire ça, j'aurais dû ci ou j'aurais dû ça », mais d'assumer pleinement ce qui est fait, ce qui a été vécu. C'est difficile à faire, j'en conviens, mais c'est ce qui me semble juste.
8: Ok, mais après, il y a quand même des moments où il faut réfléchir, où il y a des questions, je veux dire, qui s'imposent. Je pense, par exemple, quand on est à la croisée des chemins de notre vie, comme lors d'un choix entre deux travails, ben, il faut quand même bien tenir compte des tenants et des aboutissants des deux côtés, et je dirais les évaluer pour prendre la bonne direction.
9: En effet, il est intéressant à plein de moments de notre vie de se poser des questions, mais ce qui serait encore plus intéressant, c'est de relever la quantité et la qualité des questions que l'on se pose. Je pense que la qualité est en fait encore plus importante que la quantité parce que ce n'est pas tant les questions qui sont importantes mais de trouver les réponses et de faire le chemin qui mène à ces réponses, qui nous permet d'évoluer.
8: Alors là, Aurélie, je pense que nous sommes tout à fait sur la même longueur d'onde. Je pense également que ce n'est pas tant l'aboutissement ou la réalisation d'un objectif qui est important, mais que le plus important, c'est en fait le chemin qu'on fait pour y arriver, je pense, vraiment comme vous.
9: Oui, et c'est vraiment en allant efficacement d'une question à une autre, en se permettant la réflexion en fait, l'ouverture d'esprit, de creuser, de chercher, que le chemin se crée. Et vous allez aussi découvrir que la vie fait sa part de boulot en vous faisant rencontrer des bonnes personnes, les bonnes solutions, les bonnes situations pour vous permettre d'avancer. Et à ça, on peut vraiment dire merci la vie. Et puis aussi, parfois, il peut être intéressant de simplement se laisser aller, voir, écouter, ressentir ce qui vient à soi quand on pense à une telle situation. Et on revient à l'écoute intérieure, l'écoute du cœur. C'est un peu comme l'intuition, et c'est pour moi toujours cette première idée qui est juste.
8: Ah, c'est très intéressant ce que vous dites, Aurélie, mais est-ce que vous n'avez pas l'impression que notre société nous a amenés à chercher, à douter de tout, et même à rationaliser tout ?
9: Bien sûr, je considère que rationaliser, c'est chercher des réponses, des qui, des quoi, que, pourquoi, comment, où, quand, des réponses très concrètes, très carrées, à des questions dont la plupart du temps nous ne pouvons pas vraiment prédire la réponse. Il est peut-être très difficile de vivre, de ne pas avoir la réponse à ces questions, parce que c'est un peu ne pas maîtriser. Et ne pas maîtriser, c'est quelque part perdre les commandes de sa vie, que la plupart du temps, la plupart des êtres humains, nous aimons rassurantes et sécurisantes. Et donc avoir les réponses aux questions que l'on se pose, c'est maîtriser sa vie. Ou en tout cas, ça nous donne cette impression.
8: Alors au travers de ce que vous dites, est-ce qu'il faut entendre par là que c'est une des raisons pour lesquelles nous avons ce besoin que tout soit prévu, je dirais cadré, organisé, etc.
9: Oui, seulement la vie ne suit pas toujours cette même logique. Et un peu dans le même ordre d'idées, j'aimerais vous proposer, s'il y a une grande question dans votre vie pour le moment, de vous focaliser sur celle-ci et de voir le chemin vers lequel elle vous mène. À partir de ce moment-là, de cette question, je vous propose d'éviter de vous laisser surmener par toutes les petites questions adjacentes qui viennent, qui pourraient arriver. Donc c'est qui, que, quoi, pourquoi, les non, ce n'est pas possible, les si, les ça. Enfin bref, tout ce qui nous envahit sans qu'on puisse vraiment le contrôler.
8: C'est ça. Donc en fait, tout ce qui arrive très souvent quand on parle d'une question très importante pour nous dans notre vie, tous ces doutes qui arrivent et qui créent, je dirais, une sorte de cercle vicieux qui nous entraîne et nous emporte dans un côté négatif.
9: Oui, au contraire, si on se laisse porter par le chemin, on peut aller d'une question à un autre vers un but. Et il est vrai que ça ne sera peut-être pas réellement le même but que celui qu'on avait dans notre tête à la base, parce qu'on a tous en nous une belle part d'inventivité qui crée des projets, et c'est cela qui nous permet d'avancer. Mais par exemple, on peut avoir imaginé habiter un moment dans une certaine maison, la maison de nos rêves, on pourrait dire, et se retrouver dans une autre, mais que cela soit parfait pour nous, voire peut-être mieux que ce qui avait été prévu. Et c'est le chemin qui nous a guidés là.
8: Alors bon, tout ça c'est beau, Aurélie, tout ce que vous dites. Mais par ailleurs, pour pouvoir avancer, ne pensez-vous pas qu'il faille chercher des réponses et accepter celles-ci, en faisant attention que le doute ne reprenne pas sa place ici, car je dirais qu'à chaque réponse trouvée, nous pourrions nous demander, est-ce la bonne réponse ?
9: C'est sûr, tout à fait. J'ai l'impression que cela est lié à nos apprentissages dès la plus tendre enfance, de ce qui est bien, de ce qui est mal. Tous les apprentissages liés à l'éducation, les croyances, l'école, puis la société, la compétition, l'efficacité, la rentabilité, parce que quelque part, il faut monter les échelons dans une société, et même dans la société. Et donc, voilà, on est toujours amené à faire bien, en fait.
8: C'est ça. Donc ce serait pour cela qu'il serait parfois difficile de trouver des réponses à nos questions, parce que, je dirais, la peur de se tromper peut être présente chez beaucoup d'entre nous, alors.
9: Oui, tout à fait. Adéquatement, il faudrait simplement être OK avec ce qui se présente et se rendre compte que la réponse pour quelqu'un ne sera pas la même que pour quelqu'un d'autre. Et que je dirais, pour les questions de la vie, il n'y a pas de bonne ou de mauvaise réponse, car en fait, toutes les réponses sont intéressantes. Et elles nous apportent toutes des expériences pour nous apprendre des choses sur la vie, pour nous apprendre des choses sur notre vie, pour nous amener quelque part et aussi nous permettre de nous découvrir nous-mêmes. Nous sommes à chaque fois libres de les écouter ou de ne pas les écouter. Et bien sûr, il y a des réponses plus ou moins satisfaisantes, mais ce n'est pas pour ça qu'elles sont bonnes ou mauvaises. Pour moi, dans la vie, en fait, tout est OK parce que tout nous apprend quelque chose. Et la notion de bon ou de pas bon est en soi inadéquate. C'est vrai que si les événements que l'on vit remplissent nos attentes, les choses sont facilitées. Et qu'à contrario, donner trop d'exigences ou trop d'attentes vis-à-vis de la vie, c'est risquer de nous amener vers de nombreuses déceptions amères que nous risquons de reprocher à la vie elle-même, alors qu'en fait, la vie ne nous a rien promis, c'est nous qui lui demandons beaucoup. Et donc, comme je l'ai déjà dit,

0: utiles pour vous ? Et aussi, est-ce que dans votre vie, elles ont un rapport avec des choses importantes ou est-ce que ce sont des questions futiles ? Par exemple, une question qui est toujours la même, qui reste sans réponse, n'est pas utile, n'est pas bénéfique. Alors, soit il faut s'atteler à chercher une réponse, soit il faut la laisser passer et accepter que ce n'est pas le moment pour nous de nous poser ce genre de questions, ou la question sur ce sujet-là. De cette façon, vous pouvez commencer à faire le tri sur les questions, les vraies contrariétés, ou les leurres qui passent dans votre vie pour le moment.
1: Bien Aurélie, chers auditeurs, avant de nous quitter sur une belle pensée proposée par Aurélie, nous vous donnons rendez-vous demain et nous vous rappelons que vous pouvez nous contacter via le site de la radio Equinox, www.equinoxnamur.be, via le groupe Facebook également, Merci la vie, ou directement via l'adresse e-mail de l'émission, mercilavie@equinoxnamur.be. Vous pourrez également nous retrouver régulièrement lors de rencontres que nous organisons un dimanche par mois afin d'échanger sur un thème abordé par une capsule. Pour tout renseignement, n'hésitez pas à appeler le 0495 373 166.
0: Je te souhaite la sérénité d'accepter ce qui ne peut changer, le courage de changer ce qui peut l'être et la sagesse de connaître la différence.
1: Merci pour ce partage, Aurélie.
0: C'est avec plaisir, Franck. Merci de nous avoir suivis, chers auditeurs.

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Parfois la nuit a peur du noir. 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

0: ce Crapucci qui a écrit la musique.
1: Bon anis.
0: J'ai souvent pu observer chez ceux qui ont plus d'humour que moi, il y en a beaucoup, une curieuse coquetterie qui consiste à se donner le genre triste. Alors voilà quelqu'un qui passe son temps à répéter qu'il est sinistre. Il va en vacances en Bretagne, par exemple, vous voyez. Et puis, alors... Et puis après, il écrit dans des chansons, tout ça, il dit qu'il n'est pas bien, tout ça. Alors que pour moi, c'est un des personnages les plus drôles qui m'ait été donné de rencontrer. Voici donc un vrai faux lugubre, le sémillant Alain Souchon.

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1: Bonjour à tous, ici c'est JCV avec une nouvelle émission Rock'n'Roll Roots. Alors aujourd'hui, nous allons raviver la mémoire de quelques chanteurs du 19e et 20e siècle, ces pionniers presque anonymes dont les noms se sont perdus définitivement dans les nombreux méandres de l'histoire du rock'n'roll. Mais nous, nous sommes là pour les ressusciter et leur souhaiter la bienvenue au 21e siècle.
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1: Nous allons démarrer cette émission avec un chanteur qui s'appelait Mulligan et qui était né le petit moment de suspense, car là vous n'allez pas en croire vos oreilles, il est né au 19e siècle en 1876, très exactement, cette année de 1876 où le peuple Lakota, tribu indienne mieux connue sous le nom de Sioux, se bat contre l'armée des États-Unis pour conserver leur territoire de Black Hill dans le sud du Dakota. Territoire qui intéressait personne jusqu'au jour où l'on y découvre de l'or, ce qui déclencha une invasion de chercheurs d'or sur le territoire sacré des Sioux. La suite vous la connaissez, les droits des Indiens n'ont jamais été respectés, même à ce jour où l'on veut faire traverser ces mêmes territoires par des pipelines afin d'augmenter les bénéfices des amis de M. Trump. Alors ceci étant dit, revenant à Mulligan, dès sa plus tendre enfance, il joue de l'orgue tous les dimanches à l'église. La suite de sa carrière musicale fut pour Mulligan un grand tiraillement entre la musique d'église ou la musique laïque. Comme vous pouvez vous en douter, sa famille était très religieuse. À l'âge de 16 ans, sa décision est prise, il délaissa définitivement la musique religieuse et quitta le cocon familial pour aller s'installer à Houston et jouer dans les nightclubs de la ville. Dans les années 30, le public l'avait affublé d'un surnom Moon. Certains affirment qu'il devait ce surnom du fait qu'il adorait interpréter alors que sa famille, de son côté, considérait que ce surnom était motivé par le fait qu'il jouait que la nuit dans ses fameux nightclubs. À chacun son interprétation. On le retrouve avec Seven Nights to Rock.

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1: On va retrouver Trini Lopez, que vous connaissez très certainement avec cette chanson « Si j'avais un marteau » interprétée en France dans les années 60 par Claude François et le groupe malgache Les Surfs. « Si j'avais un marteau » qui en fait était une reprise d'une vieille chanson américaine de 1949 de Pete Seeger et de Lee Hayes, interprétée pour la première fois par The Wayward, mais qui deviendra célèbre en 1963 grâce justement à Trini Lopez, chanson qui à la base était une chanson contestataire, entendons-nous bien, dans la version originale mais pas dans l'adaptation.

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Alors, pour en revenir à Trini Lopez, il fait son apparition à la fin des années 50 avec la sortie de deux albums aux USA. Et en 1963, il se classe numéro 3 dans les hit parades, justement avec cette chanson qu'on vient d'écouter, If I Had a Hammer. En 1964, il passe en première partie de spectacle à l'Olympia, spectacle qui réunissait les Beatles et Sylvie Vartan. Alors, il fait un peu de cinéma, mais en fait, il fait une très brève apparition, pour ne pas dire une subliminale, dans un film bien connu, Les 12 Salopards, mais considérant que Trini Lopez n'était pas assez payé, son agent décide de renégocier son contrat. Le producteur du film décide de mettre fin au contrat en faisant mourir le personnage hors contrat. Donc, ce qui fait qu'en fait, on ne le voit pas dans le film. En 1994, on retrouvera Trini Lopez en compagnie de Dorothée sur TF1, tout le monde se souvient de Dorothée, à l'occasion d'un réveillon rock'n'roll show. Duo formé pour l'occasion où ils chanteront, je vous le donne en mine, bah bien évidemment, If I Had a Hammer. Alors, Trini Lopez continue toujours à chanter et donc là, on va le retrouver sur une interprétation donc, qui date des fins des années 50 et qui s'intitule Rock On. Ouais.

0: Et vous êtes toujours en compagnie de JCV avec Rock'n'Roll Roots. Aujourd'hui, donc, on essaye de faire revivre certains chanteurs qui ont disparu ou dont on n'entend plus du tout parler. Alors là, on va écouter Teddy Humphrey. Donc, mes recherches, malheureusement, sur Internet me le présentent comme un obscur joueur de piano et issu d'une famille de musiciens. Il était d'origine de Pittsburgh aux USA. La chanson qui fait référence à cet artiste s'intitule Guitar Picking Fool. Alors, en dehors de ces quelques détails, les commentaires ou informations sur ce chanteur sont très brefs. Sans doute un musicien de studio talentueux mais discret. On retrouve donc Teddy Humphrey avec Guitar Picking Fool.
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Bruce Channel, de son vrai nom Bruce McMinns, est originaire de Jacksonville au Texas où il voit le jour en 1940. Alors pour nous, si ce nom nous disait rien dans les années 60, sa chanson Hey Baby berçait nos journées d'adolescents, notamment quand nous écoutions Salut les copains, une chanson qui revenait régulièrement dans cette émission Hey Baby, chanson reprise par Johnny Hallyday et Lucky Blondo. On va écouter d'abord la version de Johnny et après je reviens vers vous pour vous présenter plus en détail Bruce Channel.

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1: Alors, au début de sa carrière, Bruce Channel était plutôt un chanteur de country music. Il se faisait accompagner notamment d'un joueur d'harmonica, Delbert McClinton, mais l'apparition du rock'n'roll allait quelque peu changer son orientation musicale. Bien qu'il n'aimait pas voyager, il se déplace en Europe où les Beatles découvrent son style de musique et surtout sa chanson fétiche, Hey Baby, et Delbert McClinton interprète un solo d'harmonica qui influencera notamment les Beatles dans leur chanson Love Me Do.

alors que l'harmoniciste d'Elbert McClinton continuait une carrière assez fournie, notamment en accompagnant Wayne Jennings et Emmylou Harris, d'ailleurs que j'ai eu la chance de rencontrer en 1992 quand je suis allé à Nashville, Bruce Channel, lui, s'installait à Nashville justement et continuait d'écrire des chansons, certaines d'entre elles ayant obtenu des prix durant la période des années 70 à 80. On va tout de suite retrouver Bruce Channel avec une chanson qui s'intitule « Now or Never » enregistrée en 1962.

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1: Delbert Barker, lui, il est né en 1933 à Frenchburg, dans le Kentucky. Sa famille déménage pour aller s'installer à Middleton, dans l'Ohio. Et c'est à l'âge de 14 ans qu'il participe à un concours organisé par une école de danse locale. En 1951, il fait quelques apparitions à la télévision locale appelée la WCPO et il est remarqué par un producteur, je vais essayer de prononcer son nom, qui s'appelait Carl Buchard. Un producteur donc travaillant sous plusieurs labels tels que Catway, Big Four Hits et Kentucky Records. Oui, le monsieur avait plusieurs casquettes. Alors le talent particulier de Delbert Barker lui vaudra l'appellation de l'homme au sangouin, ce qui est quand même pas banal. Il va collaborer notamment au répertoire d'Hank Williams, donc Hank Williams quand même est la référence de la country music, Carl Smith, Hank Thompson, Faron Young et Lefty Frizzell, sans oublier son implication dans des succès interprétés par Jimmy Reeve, Tennessee Ernie Ford, justement qu'on va retrouver dans Sixty Ton.
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1: C'est Stetton qu'on n'avait pas entendu depuis des décennies sur les ondes de radio. Alors, pour en revenir à Delbert Barker et surtout à son producteur Carl Bucher, qui communiquait plus d'ailleurs sur les chansons inscrites sur les micro-sillons que sur les interprètes. Les étiquettes de disques, les noms étaient pratiquement anonymes. Les artistes étaient écrits en tout petit au dos des pochettes. Et entre 1955 et 1956, Delbert Barker joue essentiellement du rockabilly. Il reprendra par exemple la chanson de Carl Perkins, Blue Suede Shoes, et Hard Rock Hotel d'Elvis Presley. Et à l'écoute de l'interprétation de Blue Suede Shoes par Delbert Barker, Louis Innes des studios King's Record, totalement conquis par l'artiste, et lui propose un contrat. Dans le cadre de son contrat, 4 titres sont retenus, dont ceux qui auraient dû avoir du succès, No Good et Robin Hood. Et comme la communication et le marketing sont pratiquement inexistants pour le lancement de ce disque, les ventes sont désastreuses, King's Record décide de mettre fin, et par conséquent, le contrat ne sera pas renouvelé. On retrouve donc Delbert Barker.
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Et je rappelle que vous êtes en compagnie de JCB avec Rock'n'Roll Roots. Et cette semaine, on essaye de faire revivre des chanteurs dont a disparu ou dont on n'entend plus du tout parler. Alors, avec Mac Curtis, on reste dans la pure tradition du rockabilly. Il est né en 1939 à Fort Worth, au Texas, et décède d'un accident de voiture en 2013. En dehors du fait qu'il a enregistré en majeure partie du rockabilly et dans une régularité constante, et cela jusqu'en 2011, pour le reste, je n'ai pas trouvé de fait marquant ou d'originalité pour cet artiste. On retrouve donc Mac Curtis avec une chanson qui s'intitule « If I Had Me a Woman ». 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

John Greer, un Afro-Américain, saxophoniste de son état et également chanteur. Il est né le 23 novembre 1923 à Hot Spring dans l'Arkansas et il est d'abord un bluesman et connu pour ses enregistrements de 1948 à 1956, notamment avec une chanson qui s'intitule Got You On My Mind et Butter It Up. Il enregistre chez RCA, un des labels incontournables à cette époque, quoique comparé à aujourd'hui, les labels étaient beaucoup plus nombreux. Quand je parle d'aujourd'hui, je ne veux pas dire des labels indépendants qui, eux, sont nombreux, mais très difficiles à recenser. Alors son plus grand succès, comme je le précisais précédemment, restera Got You On My Mind. Il tentera sa chance avec d'autres labels, Groove Records, King Records, mais sans succès dans les charts américains. En 1957, sa carrière musicale s'inscrit en pointillé, essentiellement dû à des problèmes d'alcoolisme. Il retourne dans sa ville natale, à Hot Spring, où il décédera en 1972 à l'âge de 48 ans, ce qui est vraiment très jeune. On retrouve Bill John Greer avec Come Back Uncle John. 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

Ben vous êtes toujours en compagnie de JCB avec Rock'n'Roll Rules. C'est là, c'est le retour au 21e siècle, à l'ère du virtuel, qui n'a pas fini de nous surprendre et où le monde du show business n'a pas perdu le temps pour comprendre que de faire revivre les morts, ça peut être très lucratif. Exemple, Frank Zappa, décédé en 1993 et qui, malgré sa disparition terrestre, a continué à produire 36 disques posthumes par l'intermédiaire de sa veuve. Ce même Frank Zappa qui prochainement se produira en hologramme pour le plus grand plaisir de ses fans. Et sans oublier qu'au passage, la société de gestion des droits du chanteur disparu n'aura qu'à ouvrir le tiroir caisse pour encaisser les bénéfices. Eh oui, business is business et le show must go on.

reste toujours dans le 21e siècle, mais là on ne sera pas dans le virtuel, car Procolarum se produira exceptionnellement le dimanche 12 novembre au Trianon à Paris. Là, une nouvelle Calébonne. On retrouve Procolarum.

tout chaud, ça vient juste de sortir un nouvel album d'un groupe qui crache des décibels. Le groupe s'appelle Dandy Wild, avec un nouvel album, Like a Clown in a Chess Game, en français comme un clown sur un jeu d'échecs. Tiens, ça me fait penser à quelque chose. Bon, allez, pas de politique à Rock'n'Rolls. Donc, Dandy Wild, basé dans la région d'Amiens, nous a contactés et j'ai eu un vrai coup de cœur pour leur album. Et j'espère d'ailleurs les avoir prochainement dans une de nos émissions, afin qu'ils nous présentent le groupe et donc l'album dans son intégralité. En attendant, on va les retrouver avec une chanson qui s'intitule Going to the West, et tout ça c'est sur Rock'n'Roll Roots.

Rock'n'Roll Rolls, nous ne sommes pas sectaires, même si parfois certains classiques du rock'n'roll se font un peu malmener par des interprétations que je qualifierais, pour être gentil, d'alambiquées. C'est le cas d'une chanson des Beatles, Money That I Want, chanson liftée en mode électronique qui dénature quelque peu l'esprit de l'original, mais qui mérite d'être écoutée. Les coupables, entre guillemets, un groupe qui se nomme Variety Lab, oui effectivement, là ils sont en plein dans l'exploration, pardon, et la chanteuse s'appelle Mona Soyok. C'est du recyclage, de la transformation, et selon la vieille formule, avec du vieux, on fait du neuf.

Eh oui, c'était pas fini, hein. Il fallait attendre jusqu'au bout. Alors, pour pas vous laisser sur votre faim, on va écouter la version originale des Beatles, interprétée donc en 1963. Donc ça vous permet de comparer. Alors comme je le dis très très souvent, hein, c'est pas de moi, comparaison n'est pas raison. Mais bon, je pense que c'est bien. Entre nous, j'aime bien cette musique aussi électronique. Il faut vivre avec son temps. Mais il faut faire des comparaisons quand même. Là, on voit d'où on vient et on arrive. Donc on retrouve les Beatles. Donc la version 1963, Money That I Want.

On arrive déjà à la fin de cette émission. Je vous rappelle que vous étiez en compagnie de JCV avec Rock'n'Roll Roots. On se retrouve semaine prochaine, même heure, même endroit. En attendant, portez-vous bien et surtout, n'oubliez pas. 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

0: Notre petite goutte de poésie s'intéresse cette semaine à l'œuvre de Robert Desnos, poète surréaliste, mais aussi journaliste, scénariste, publiciste, homme de radio et de bien d'autres choses encore. Il était né à Paris en juillet 1900 dans le quartier de la Bastille, authentique parisien. Il a fréquenté les surréalistes et il est devenu lui-même un des grands apôtres du mouvement aux côtés d'André Breton, de Louis Aragon et de Philippe Soupeau. Mais ce mouvement, il va cependant le quitter car insupportable lui était l'idée que la poésie soit réservée à un cénacle d'intellectuels, lui qui rêvait d'une poésie accessible au plus grand nombre. Il eut le malheur aussi de connaître la guerre et les affres de la déportation. Et tout comme pour Aragon, quelque temps après lui, sa rupture avec le surréalisme qu'il avait pourtant porté sur le pavois sera marquée par un retour aux normes fixes, aux règles traditionnelles de la rime et du rythme, et une sérieuse remise à l'honneur de l'alexandrin. Un balancement qui, du reste, se prête assez bien à la lecture radiophonique, car Desnos fut l'un des premiers à tenter de promouvoir la poésie sur les ondes, ce que nous faisons, nous, avec cette petite goutte de poésie. Et cela lui faisait dire avec malice qu'il était, je cite, le poète le plus écouté de France. En marge de toutes ses activités qu'il poursuit durant l'occupation, il s'engage dans la résistance et il fait circuler sous le manteau des poèmes qu'il signe Valentin Guillois. Arrêté par la Gestapo, il sera interné puis déporté en Tchécoslovaquie. Il mourra d'épuisement et de typhus le 8 juin 1945, le jour même de la libération de son camp par les troupes américaines. Libre, il était enfin libre dans un autre monde. Nous allons le retrouver dans Baignade, extrait de son recueil Fortune, et c'est Bernard Ascal qui nous le chante.
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La Louve ouvre la voie de ce troisième album studio de la chanteuse marseillaise Christina Rosmini, dont le titre Inti aurait tout aussi bien pu prendre le nom de « Chanson de tous les Suds » et auquel elle a préféré finalement le nom d'Inti, « Dieu du soleil chez les Incas », ce qui suppose un album empreint de lumière, une lueur qui n'a cessé de guider ses choix musicaux. « Le soleil est dans mon univers, il est partout », sourit la chanteuse dont les yeux, soulignés de noir, rappellent les danseuses de flamenco. Et pour cause, ses grands-parents venaient d'Espagne et d'Italie, et donc du sud de l'Europe, poursuit Christina. Et puis, je suis très influencé par la Méditerranée, l'Amérique du Sud, et même l'Inde du Sud. Ça fait beaucoup de soleil, conclut-elle. Aussi à l'aise avec une guitare en bandoulière que munie de crotales, de castagnettes ou encore de l'archet de sa scie musicale, Christina Rosmini mélange les genres et les sources d'inspiration pour façonner ses chansons qui, depuis 30 ans déjà à la sortie de l'album, accompagnent les Marseillais. Artiste hors norme, à la tête de 3 albums studio ainsi que d'un album compilation spectacle sur Georges Brassens, dont les chansons l'ont amené à s'intégrer au pays et à la langue française, créatrice d'une 15aine de spectacles présentés régulièrement au Festival d'Avignon, Christina a construit depuis le début de sa carrière en 1991 un univers artistique raffiné, affranchi des repères musicaux traditionnels. À travers ses créations, nourries d'une forte identité méditerranéenne, elle nous entraîne dans son théâtre intime où les thèmes abordés touchent immanquablement à l'universel. Son écriture ciselée reflète un engagement humaniste, féministe et spirituel dans un style gorgé de poésie et d'humour. Et ses compositions allient tradition et modernité en puisant leur inspiration dans ses musiques de prédilection. Grand écart audacieux entre chansons françaises, flamenco, musique orientale et musique latine. Ce nouvel album, Inti, forcément solaire, induit une dimension d'intimité. Il aborde de nombreux thèmes d'actualité chers à l'artiste, sur lesquels elle dépose des notes de fraternité et d'espoir. Quant à sa musique, métissée, elle révèle une veine pop avec force et élégance au rythme sud-américain qu'elle emprunte pour ce nouveau voyage. De voyage, il en est largement question dans cet opus, nous confie Christina. C'est une sorte d'album photo musical de tous les pays où j'ai voyagé, chanté, aimé, croisé des gens exceptionnels et vécu des expériences fondatrices. De Séville à Buenos Aires, de la forêt amazonienne à celle du Québec ou d'Allevard dans l'Isère au pied du massif de Belledonne, de la campagne madrilène à celle de Vaison-la-Romaine, du sud de la Méditerranée à celle de l'Inde, de l'Afrique à Cuba, sans oublier, nous précise-t-elle, mon Marseille, mon port d'attache, mon ancrage, encore et toujours au cœur de ma vie, on la retrouve, cette Christina Rosmini, brassant de grands espaces. Ainsi, la Louve, entendue à l'entame de ce billet, a-t-elle pris naissance près des montagnes québécoises, puis a continué à grandir face aux forêts des Alpes pour trouver sa forme ultime dans la campagne vaisonnaise. Elle célèbre la puissance créatrice, qu'homme ou femme, nous portons tous en nous. Cette Louve, en effet, n'est autre que notre nature sauvage, celle qui nous relie à nos ancêtres, à notre enfance, à notre intuition, à notre créativité. La Louve qui hurle en toi, nous dit la chanson, elle est là depuis l'enfance, elle est là depuis toujours, ton essence, ta puissance, ton génie, ton innocence. Elle est là, cette Louve, cet instinct, cette force, cette folie salutaire qui peut nous permettre de toucher les étoiles si on nous laisse se guider par elle, mais qui nous dévorera sans doute si on tente de l'étouffer. Et cette Louve, n'est-ce pas celle aussi qui a nourri de son lait les fameux jumeaux Romulus et Rémus à l'origine de cette Rome, capitale du monde, en des temps reculés? Ce génie essentiellement féminin, cette fois, transparaît aussi dans ce titre, la Fea, un traditionnel zapothèque adapté par notre autrice et que vous entendrez pour clôturer cette intervention.
Cette chanson rend hommage à l'univers magique et mystérieux du désir des femmes, impérieux, vivant, vivace, vital, quel que soit leur âge. « Je suis la féa, folle et affamée », chante la chanson, « qui jour et nuit chantera et ne vit que pour aimer ». Cette chanson, interprétée tantôt en langue zapothèque de la région d'Oaxaca au Mexique, tantôt en langue espagnole et tantôt en français, ne manque pas de charme. Elle est l'œuvre de Christina Rosmini sur son troisième album studio Inti, qui est signé sur le label Couleur d'Orange, distribué par l'autre distribution, et voici la Féa.

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1: 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En route donc pour une vingtaine de concerts cette saison, des concerts qui sont, rappelons-le, gratuits. 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En semaine, vous pouvez aussi appeler le service de la culture de la ville de Namur, le 080 246 222, le 080 246 222, et ce, pour davantage de renseignements. 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
1: Le musée Félicien Rops de Namur, situé 12 rue Fumal, n'est jamais avare de beaux rendez-vous culturels. Il vous propose, du 11 avril au 27 septembre 2026, une exposition qui sort vraiment de l'ordinaire et qui a pour titre « Collectionner Victor Arouas et Félicien Rops ». Où ce qui rapproche l'un de l'autre, c'est que l'un est collectionneur et que l'autre est artiste. L'un collectionne et l'autre crée. Les deux sont aujourd'hui décédés, hélas, mais la veuve de Victor Arouas, prolongeant la collection de son mari défunt en 2010, a entrepris de mettre en dépôt au Musée Rops de Namur les 550 œuvres, oui, vous avez bien entendu, les 550 œuvres collectées, toutes estampillées Félicien Rops par son mari. Une aubaine, évidemment, pour notre Musée Rops de Namur. Rien n'est jamais cependant le fait du hasard, c'est que l'équipe du musée avait depuis de nombreuses années collaboré avec ce collectionneur britannique et de fil en aiguille, la confiance s'est installée. Et ce dépôt de 550 œuvres, dont 130 sont exposées pour cette exposition du 11 avril au 27 septembre, c'est un fabuleux cadeau pour le musée et pour les visiteurs d'ailleurs, qui vont pouvoir découvrir des œuvres jamais montrées ou si peu et qui feront le bonheur des fans de Félicien Rops. L'exposition collectionnée Victor Arouas et Félicien Rops est donc admirée du 11 avril 2026 au 27 septembre 2026 au musée Félicien Rops de Namur, 12 rue Fumal. Plus d'infos sur www.museerops.be où sont détaillées les diverses animations d'ailleurs qui tournent autour de cette exposition. Mais vous pouvez aussi contacter le musée au 080 776 755. 080 776 755 pour toute visite guidée par exemple. 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
1: L'éloge, point d'interrogation, de la peur. Actu et la peur. Il est assez évident que par ses programmes et ses présentations, à la fois osées et interpellantes, l'actu suscite parfois en nous, et particulièrement chez certains d'entre nous, des réactions de crainte et même d'effroi. Je pense aux récits de guerre en Ukraine, par exemple, aux attentats sanglants de terroristes, aux violences faites aux femmes et aux hommes, aux catastrophes naturelles, et j'en passe, et sans doute des pires. En bref, elle déclenche par l'horreur de ces images et la brutalité des événements de la peur en vous, en nous. Elle nous touche dans notre confort et sécurité. Elle nous met mal à l'aise et va jusqu'à nous culpabiliser. Oui, nous culpabiliser. Elle soulève l'actualité des questions qui, reconnaissons-le, ne sont pas source, loin de là, de quiétude et de sérénité. Pourquoi ? Pourquoi encore tous ces drames et ces violences ? On n'en finira donc jamais, c'est désespérant. Et nous, sommes-nous protégés ? Cela pourrait-il nous arriver à nous aussi ? Et nos enfants et nos petits-enfants vont-ils pouvoir assumer ? Quel mauvais héritage nous leur laissons ? Il est vrai que pour soutenir et développer l'écoute de l'actu, les responsables de celle-ci n'hésiteront pas à forcer la dose. L'image et le texte provocateur attirent l'écoute et renforcent la popularité des programmes qui, soi-disant, présentent la vérité. Une vérité perçue, bien sûr, une vérité interprétée. Non seulement cette approche suscite incontestablement un mal-être parmi de nombreuses personnes dans nos sociétés, mais elle provoque aussi des réactions d'effroi et d'insécurité. La peur en question. Trois constatations sur le phénomène de peur. La peur fait partie de la nature humaine. Deux, la peur est nécessaire pour survivre. Trois, la peur peut nous détruire. Peur est nature humaine. Nous sommes bien des êtres vivants capables de vivre la peur, de la communiquer à d'autres et de la vaincre à partir d'actes dits courageux. Pas de risque, pas de peur, pas besoin de courage. Peur et survie. Oui, la peur nous aide à éviter des situations dangereuses pour nous et pour d'autres. Elle éveille notre attention par rapport à des dangers possibles et néfastes. Sans cette faculté, nous serions à la merci de ce que l'on peut appeler les pièges de la vie. Peur et destruction. La peur individuelle ou partagée avec d'autres peut également conduire à des blocages et à des destructions de vie. On perd sa capacité d'agir. On est bloqué dans ses actes et même dans ses pensées. On entre en conflit avec les autres qui, eux aussi, ont peur. On renie à la poursuite du bonheur par peur de celui-ci. Et puis, il y a bien sûr la grande peur. La peur de sa propre mort. Peur et actu. Identifions quelques défis par rapport à cette peur qui peut nous nuire. Et oui, l'actu de tous les jours est en effet chargée de mauvaises nouvelles et de drames. D'une certaine façon, l'actu n'a pas le choix, elle est bien obligée d'informer selon les scènes du monde. Oui, le monde est bien un théâtre avec peu de comédie et beaucoup de tragédie. L'actu ne peut ignorer ce qui se passe et réduire l'information à des actes purement cosmétiques. Elle doit bien sûr éviter le piège du sensationnel et du dramatique, mais ne peut aller trop loin dans le modelage de l'information. Elle a aussi une éthique qui pousse, en principe, dans la neutralité du reportage de l'actualité. Elle se veut aussi, l'actu, bien sûr, être la première à témoigner des nouvelles du monde. Il est certain que la pression de la compétition s'exerce au choix des responsables de l'actu. Il faut bien sélectionner les faits enregistrés, aller au plus vite et marquer sa supériorité par des annonces inaudibles. Tous ces défis sont réels, mais le plus grand des défis est celui lié à ce que j'appelle le vide, la peur du vide. La masse des nouvelles de l'actu, avec toute leur incohérence, contradiction, menaces plus ou moins occultées, remises en question, manque de crédibilité, manipulation et mensonges, produisent un effet dévastateur sur les auditeurs. C'est ce que les philosophes et sociologues ont dénommé la crise du sens. On ne s'y retrouve plus, on est perplexe au mieux et perdu au pire. On souffre du vide. Le vide du sens, l'absence du sens. Je livre, bien entendu, tout cela à votre réflexion, une réflexion qui, je l'espère, sera critique. À bientôt, chers auditeurs.

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1: Il est 19h.
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3: 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Le seul radio show où c'est vous la star. Alors cette semaine, Nikki, on va respecter donc notre slogan donc de Salut les stars. Absolument, puisque nous allons recevoir dans cette émission deux artistes émergents, deux jeunes.
4: Deux stars émergentes,
3: auteurs-compositeurs, compositrices aussi, puisque donc il y a aussi une jeune femme, et interprète. Et moi, j'attache un intérêt particulier donc aux créateurs, parce que bon, les reprises, c'est bien, hein, bien entendu.
4: Oui, bien sûr.
3: Mais quand même, j'ai la création. Voilà. Et alors, on va recevoir en première partie Enzo, du groupe Free Feeling. Alors là, on est carrément dans du rock, hein, du très très bon rock. Et en deuxième partie d'émission, on va recevoir Lorraine de Vienne. C'est une jeune femme, alors elle est plutôt années 60s, mais ça, je sais qu'on va faire plaisir à beaucoup de nos auditeurs. Et elle avait sorti, on l'avait eu d'ailleurs dans une autre émission, dans une autre vie si je puis dire, on l'avait eu dans une émission où elle nous présentait donc son dernier album Coup d'œil dans le rétro, et bon, ça veut tout dire. Donc on va d'abord retrouver Enzo et ensuite on retrouve Lorraine de Vienne.

0: Après cette petite intro du groupe Free Feeling, on retrouve Enzo.
1: C'est un groupe qui existe depuis janvier 2014. Donc ça commence à faire quelques années déjà. Donc c'est principalement du blues rock, façon années 60. Donc c'est-à-dire inspiré des groupes comme Cream, Jimi Hendrix, Rory Gallagher, les Allman Brothers, Fleetwood Mac, voilà, c'est un groupe comme ça. Et Paul Person aussi, parce qu'on aime bien quand ça chante en français.
2: Oui. Et cet effet, j'ai vu que quelque part tu lui rends hommage, parce que tu expliques que c'est grâce à lui si aujourd'hui vous en êtes où vous en êtes arrivé.
1: Oui, voilà, mais justement, on a sorti un album cette année, en 2020, il n'est pas encore sorti, il sort le 3 octobre. Mm-hmm. Voilà, et personnellement, pas au nom de tout le groupe, mais personnellement, moi en tant que guitariste et chanteur, je l'écoute depuis pas mal d'années.
2: Oui.
1: Et voilà, c'est un peu lui qui m'a inculqué le blues, le rock et cet amour pour cette musique des années 60.
2: Oui.
1: Mm-hmm. Et tout ça. Et donc, j'ai tenu à le remercier dans cet album, en lui dédiant un petit paragraphe dans les remerciements. Mm-hmm. Et je suis allé le voir en concert, il m'avait invité dans les loges. Mm-hmm. Et j'ai pu lui remettre l'album en avant-première, voilà. Et c'est la toute première personne qui a pu écouter l'album. Donc, ça fait vraiment plaisir. Et

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1: On a du rock, on a du rhythm and blues, on a un peu de la country, on a du boogie et on a aussi donc de l'instrumental. Et puis moi, je voudrais te faire un compliment, c'est que ou je me trompe, mais je ne crois pas. Je pense que tu triches pas avec la voix. Je n'ai pas trop entendu d'effets spéciaux avec la voix.
2: Non, pour la voix, j'ai passé beaucoup de temps à refaire et refaire.
1: Oui.
2: Jusqu'à ce que ce soit tel que je le voulais. Et après, surtout la voix, j'ai été beaucoup aidé par un ami qui s'appelle Nicolas Fetcher, qui m'a traduit, qui m'a aidé à l'adaptation des textes. En fait, je les avais déjà fait, mais il a vérifié toutes mes paroles en anglais.
1: Voilà.
2: Non, mais il m'a aidé sur l'accent.
1: Moi j'entendais par la voix, c'est-à-dire qu'on sent que je veux pas dire qu'elle est pas mate, mais on sent qu'elle est naturelle, qu'elle a pas été travaillée avec des logiciels particuliers. C'est ça dont je voulais parler.
2: Ah oui, non, c'est sûr. J'ai pas mis autotune à balle, c'est sûr.
1: Ouais. C'est ce que je voulais te faire dire.

0: Enzo du groupe Free Feeling.
1: Alors, est-ce que tu peux nous présenter aussi donc tes autres camarades dans le groupe, puisqu'en fait, vous êtes trois, c'est bien ça, hein?
2: Alors, on est trois, c'est ça. Principalement, on est trois. Donc, il y a, enfin, chaque fois qu'on joue, on est trois. Il y a Étienne Grimaud à la batterie.
1: Oui.
2: Voilà. C'est un batteur très inspiré par Ginger Baker, Mitch Mitchell, donc Cream et Jimi Hendrix Experience.
1: Mm-hmm.
2: Voilà, il aime beaucoup le jazz, il aime beaucoup la Frank Zappa, tout ce qui est un peu comme ça, là, assez technique.
1: Mmh.
2: Et lui, il venait d'un groupe punk qui s'appelle Mighty Loser. Mmh. Et donc après, il y a Mathias à la basse,
1: oui.
2: Qui est Mathias Dufault. Lui, il est un peu plus nouveau. Il vient de novembre 2018. Il est arrivé avec nous en novembre 2018.

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0: Fidèles auditeurs de la radio Equinox, nous sommes honorés et contents de vous savoir une fois de plus accrochés à votre mission RDC Culture, cette production qui provient de la partie Est de la République démocratique du Congo. Nous sommes dans la ville de Goma et c'est toujours un honneur d'être là avec Fabienne Balola. Bonjour Fabienne.
1: Bonjour Yves, comment tu vas?
0: Je vais très bien Fabienne et j'espère que tu vas aussi très bien.
1: Je vais super bien, c'est toujours un réel plaisir pour nous de partager la bonne musique avec les personnes du monde entier.
0: Parce que nous allons partager cette musique, on y va donc avec un premier titre.
1: Voilà, il s'agit de Kiss, Innocence Be featuring avec Zuchu, un son sorti il y a un jour.

0: artiste tanzanienne. Inos B, qui est actuellement au top en République démocratique du Congo, et Zuchu, qui est aussi au top en Tanzanie. Ces deux artistes de talent qui se mettent ensemble pour nous sortir cette très belle collaboration, un peu d'Afro-Congo, un peu de Bongo Fleva, et ce mélange est tout simplement impeccable. On note également que cette chanson a été accompagnée d'un magnifique clip.
1: Donc, comme c'est une playlist avec une certaine romance congolaise, nous continuons notre playlist avec Son Altesse Fabregas.

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0: Colo, l'incontournable.
1: Tiré de l'album Gomme, qui est sorti aussi il y a quelques jours. Cette très belle chanson Son Altesse de l'artiste musicien Fabregas vient de confirmer une fois de plus les savoir-faire de l'artiste parlant de la rumba congolaise. Une magnifique chanson qu'on doit écouter et réécouter.
2: Chanson produite lors de la sortie d'un film, Ima d'Adjou nous chante.

0: de la diaspora d'Adjou et ces jeunes artistes musiciens qui évoluent en France mais est trop rattaché à son pays d'origine, la République démocratique du Congo. Tantôt il y vient pour des concerts ou pour des actions caritatives. D'Adjou, on les reconnaît aussi comme acteurs de cinéma, comme l'indiquent ses titres. Ima, qui était le titre du dernier film dans lequel D'Adjou joue le rôle principal, se vit accompagné d'une magnifique et belle chanson que vous avez écoutée.
1: Sortie le 14 février, Fabienne fait une déclaration.

0: c'est d'elle, bien évidemment, qu'il s'agit. Fabienne Balola, la coprésentatrice, que l'on pouvait retrouver dans cette très magnifique chanson « Coup de poudre » pour tous les amoureux.
1: Ainsi dit l'Éternel. Mais que dit l'Éternel? J.B.M. Piana nous l'a dit.
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0: ce n'est pas une chanson gospel, mais l'artiste musicien Jibem Piana a intitulé ses sons « Ainsi dit l'Éternel », extraite de l'album « Balle de match », un album qu'on a attendu pendant 10 ans. Finalement, Jibem Piana a dévoilé le contenu à ses mélomanes.
1: Elle a sorti un EP ce 7 février 2023. Elle nous sort le clip vidéo d'une de ses chansons « Love Taste », Gloria Bash.

0: son EP Patrona, Gloria Bash, était cet artiste que l'on pouvait retrouver dans cette très belle chanson Love Taste. Et bien évidemment, un EP qui est sorti d'abord en audio et l'artiste commence petit à petit à clipper ses chansons. Et la récente chanson à être clippée, c'était celle-ci.
1: Nous poursuivons avec Avis des Recherches, Ibra Torn Piana.

0: vibrator en piano, connu anciennement comme ancien de chez Fabregas Villanova, on les rappelle, Fabregas qu'on appelle le maître, l'artiste s'est donné le nom des contre-maîtres vibrator que l'on pouvait retrouver dans cette très magnifique rumba congolaise. C'est un artiste qu'il faut suivre de près parce que bien évidemment il continue à faire sortir des très très magnifiques chansons. C'était tiré dans l'album C'est pas sorcier des vibrator en piano.
1: Un ancien dans la musique congolaise, Jean Goubal nous chante Nid d'amour.
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0: Tony dans la musique de recherche et la world music, mais l'artiste prouve une fois de plus ses capacités musicales en agent dans la rumba congolaise. Nuit d'amour, c'était ce titre avec Jean Goubal Kalala.
1: Notre dernier morceau de la playlist, c'est bel et bien Compliqué Bune Affilée.
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une affilée, c'est cet artiste qu'on pouvait retrouver dans les titres compliqués. Mesdames, messieurs, nous marquons une petite transition pour nous retrouver dans la deuxième partie de cette émission, partie au cours de laquelle nous serons avec Ben Kamuntu qui va nous parler du contenu de son album Vice. Et on se retrouve dans quelques instants.

0: Révolutionnaire dans ses textes, Ben Kamoutou est l'un de ces citoyens qui, une fois indignés, s'expriment à travers l'art. Auteur d'un album intitulé Vice qui vient de sortir, nous échangeons avec lui sur sa lutte comme artiste engagé, également sur son album Ben Kamoutou. Bonjour et bonne arrivée.
1: Bonjour Yves Kalwira, bonjour à tous les auditeurs.
0: C'est toujours un plaisir de te recevoir. Nous parlons de toi. De quoi tu pars pour faire l'art engagé?
1: Ah oui, personnellement, je pense que notre société a besoin beaucoup plus de l'art. Notre société a besoin beaucoup plus de la pensée, de la création, de la créativité. Parce que pour moi, les deux, c'est ce qui précède la vraie révolution. La révolution vient de la pensée, vient de la création. C'est un peu ça. Et je pense que dans le contexte actuel dans lequel nous sommes, bon, les trois peuvent cohabiter ensemble. Donc, on est en train d'aller vers la révolution, on s'engage, on continue à penser, on continue à créer. Et l'art, c'est un moyen exceptionnel pour nous ramener sur ce terrain de, sur ce terrain de création et d'indignation. Ouais.
0: Et des fois, on retrouve également Ben Kamoutou dans la rue pour manifester son ras-le-bol.
1: Ah oui, oui, c'est ça, parce que moi, j'ai fait de l'art. Au-delà d'être dans le domaine de création, et je suis aussi dans les manifestations. Je suis dans les sit-ins, les manifestations publiques, les manifestations pacifiques. Et même avec les amis, nous réfléchissons sur les mémorandums, sur les pétitions, en tout cas sur la mobilisation des techniques de mobilisation, même pour le plaidoyer aussi, parce que c'est aussi important de rencontrer les gens, de leur parler, de parler de ce que nous aspirons, mais aussi de proposer des solutions pour l'émergence d'un Congo de justice, un Congo de dignité et d'émergence, quoi.
0: À quel niveau tu penses que l'art peut changer le système politique ou la cour des choses dans un pays?
1: Ouais, alors comme le dit Luc Nkulula de Reste Mémoire, il nous dit qu'on nous a pas appris, on nous a pas appris à dire non. On ne nous a pas appris, on nous a pas appris à savoir que nous avons une opinion que nous pouvons aussi défendre, que nous pouvons facilement dire ce que nous pensons et arriver à formuler nos revendications seuls. Et pour moi, c'est très important d'entrer dans ces processus d'éducation alternative, parce que tout dépend de la perception de choses, tout dépend de l'imaginaire que nous avons, de cette perception que nous avons de notre relation face à l'État, face à aux institutions, face aussi à notre rôle en tant que citoyen. Et pour moi, je suis vraiment un militant engagé, mais moi, pour l'instant, je me considère comme un militant plutôt engagé pour l'éducation alternative à travers l'art. Parce que c'est important que nous puissions libérer les espaces d'expression, que les jeunes puissent s'exprimer, que les gens puissent créer, que les gens puissent accéder au savoir, que les gens puissent avoir la capacité de formuler leur propre opinion à travers ces processus de la pensée critique que quelqu'un puisse avoir. Et pour moi, je trouve que l'art, c'est très important. L'art, c'est très important de questionner la société, d'interroger les faits sociaux. Et moi, je suis vraiment engagé dans cette dynamique-là. Mais au-delà de ça, l'art aussi, c'est quelque chose qui motive, qui engage, qui donne à quelqu'un cette énergie-là de dire « Ok, moi, je peux aussi me lever. Je peux poser une action, je peux m'engager pour telle ou telle autre question dans ma communauté, dans mon pays. » Parce que c'est très important. Et pour moi, en tout cas, pour l'instant, je suis engagé sur ce terrain-là avec notre collectif Goma Slam Session, dont tu fais partie, dont tu es même parmi les initiateurs. Et l'idée, c'est vraiment de permettre à ce qu'il y ait plus d'espace de création, plus d'espace d'expression, plus d'espace d'échange. Et que l'art puisse circuler, que les gens puissent se questionner, que les gens puissent s'interroger. Et c'est un peu ça, cette dynamique-là. Ouais.
0: Alors, nous parlons de ton album, Vice. C'est un album de combien de titres?
1: Alors, mon album Vie, Vice, ça dépend de la manière dont on le prend, parce que c'est vraiment un jeu de mots. Ça vaut toujours quand on dit Vie ou Vice.
0: Et je l'ai dit parce que je vois des Vices sur l'affiche.
1: Ah ouais, c'est ça. Alors, Vie, c'est 14 titres. Et pour moi, c'est vraiment un voyage. J'invite le public à faire un voyage dans mon petit univers, l'univers d'un jeune Congolais né dans la région du Kivu, en guerre. Et j'essaie un peu j'essaie un peu de partager mon univers entre frustration et révolte, entre espérance et résignation, parce qu'il y a des fois où c'est aussi ça, on a aussi les sentiments que les choses ne peuvent pas marcher, que c'est vraiment une fatalité. Alors c'est l'ensemble de toutes ces émotions là, l'ensemble de toutes ces émotions d'espérance, l'ensemble aussi de cette capacité de résilience, d'amour que nous avons de notre région, l'amour que nous avons de nos proches malgré toutes les difficultés. C'est vraiment ce cocktail de ces sensations, de ces sentiments que je présente à mon public, mais aussi c'est pour nous interroger, pour nous questionner, mais aussi pour résister, parce que je pense que c'est important. L'art, ça nous aide aussi à résister au-delà de toutes les difficultés que nous avons. Il y a aussi cette partie de la vie qui existe encore. À Goma, il y a une vie. Dans le Nord Kivu, nous avons une vie au-delà de tous les problèmes que nous traversons. Alors, mon album, je le considère aussi comme une célébration de la vie. Comme une célébration de la vie dans toutes ses dimensions, mais un album de résistance, un album de questionnement, et c'est pas un album qui nous permet encore de continuer à rêver.
2: 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De là, j'aperçois le reflet de la silhouette, deux ondes floues, sous le genou d'un fou, tripotant un clavier non QWERTY, ni AZERTY, climat non averti. Les gouttelettes de pluie sur les verres de mes lunettes solaires, sur la plume d'un poète et sur son poème gravé dans le calcaire. Les temps où l'espérance dénuée de patience s'écoule à l'aimant, s'étend dans l'indifférence, s'étend dans le firmament. Sur l'écran, je vois l'humilité migrer vers le célesté humilié. Je vois eu défiler les valeurs nobles qui se font aimablement détourner. 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
0: Alors, Vie, c'est un album qu'on retrouve déjà où?
1: Alors, mon album Vice est sur toutes les plateformes de streaming, toutes les plateformes de téléchargement en ligne légale, parce que les artistes doivent vivre aussi de leur art, ce qui c'est aussi très important. Et là, j'ai lancé déjà une tournée pour les prestations en live, parce que je suis convaincu que la paix en air de Congo ne passera que par une justice, par un mécanisme de réparation, un mécanisme de réconciliation. Donc c'est dans ce sens que moi j'ai rejoint le combat du prix Nobel de la paix, le docteur Denis Mukwege, qui pense que l'impunité accentue les cycles de violence. Et s'il y a vraiment des gens qui pensent qu'ils veulent aider le Congo pour trouver la paix, le chemin qu'il faut emprunter, c'est le chemin de la justice, c'est le chemin de la réconciliation, le chemin plutôt des réparations. Et moi, en tant qu'artiste, en tant que slameur, je suis vraiment engagé sur ce terrain-là et j'aurai beaucoup d'échanges avec différentes organisations sur cette question. Et c'est aussi une question d'éducation, parce que nous devons en parler, nous devons faire des discussions, que les gens comprennent c'est quoi la justice transitionnelle, c'est quoi les mécanismes de réparation et de réconciliation. Et si des gens ne sont pas punis, si ces mêmes personnes qui ont tué hier continuent à briguer les mandats, continuent à occuper les postes de prise de décision dans le gouvernement, des postes de commandement même dans notre propre armée, mais ça ne va pas. Donc à un certain moment, il faut prendre les taureaux par les cornes. Et pour ça, je suis vraiment le partisan de la justice transitionnelle pour la paix en RDC.
0: En tout cas, merci beaucoup Ben, c'est un plaisir de t'avoir.
1: Merci Yves Kalwira, merci à tous les auditeurs et nous espérons bien nous retrouver pour peut-être faire un morceau slam en live.
2: 15 ans, c'est trop peu pour s'en aller. Messieurs les présidents, vous,

0: entre militaires et policiers. 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Cité de l'OUA, centre interdiocésain, signature sous réserve. Des crispations, enlèvements et emprisonnements s'émêlent. 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Coupage des signaux des radios et télé qui osaient rappeler que le temps de partir était arrivé. Des traitements inhumains dans le cachot secret érigé presque partout. Blocage des SMS à internet défié par la résistance. Nuit debout.
1: Ainsi, nous mettons un terme à cette production musico-culturelle. À titre de rappel, cette émission s'intitulait RDC Culture, qui était diffusée sur la radio Equinox, la radio découverte, bien évidemment. Cette émission provenait de la République démocratique du Congo. Andio était à sa présentation, Yves Kalwira
2: et Fabienne Balola.
1: On se retrouve très prochainement, Clan d'œil chez vous.
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Ça commence comme ça. Attends. C'est... Ça commence avec la voix de la femme qui dit... Attends, qu'est-ce qu'il dit? C'est dingue, je l'écoutais 10 millions de fois. Un moment. Tandis que vous commencez, ça me fait rire, à entendre ces sons mélodieux à l'arrière-plan. Et alors après, c'est l'homme qui répond. C'est ici qui commence un moment. Excusez-moi, ça me fait vraiment rire. Parce que toute la première partie, c'est pour te détendre. Moi, ça me fait rire, tu vois. Ces deux voix comme ça qui essayent à tout prix de te détendre.

0: très bien comme ça. 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

0: Bonne question. Je ne sais pas. Depuis 2 ans? Oui, je pense.
1: Ça devient un tel stress d'aller chercher quelque chose qui a l'air tellement inaccessible, c'est-à-dire une solution miracle. Je suis tellement fatiguée de ça, je crois que j'ai tellement espéré.
2: C'est venu un jour comme ça. Et je m'en suis même pas rendu compte, non, c'est ça. C'est amusant en fait parce que je pense que ça doit faire très très longtemps que je dors pas bien. Mais je sais pas pourquoi je me dis ça a commencé, je vais dire quand j'avais 32 ans, quoi. Pouf, que j'ai commencé à mal dormir.

0: Mon nom, mon vrai nom?
1: Oh, j'ai un faux nom. C'est Viola Vertigo. C'est mon nom préféré.
0: Je suis insomniaque depuis 2 ans et j'ai 35 ans.
2: J'ai 37 ans, je m'appelle Tiziana. Je compte tout le temps sur le bruit autour de moi pour avoir un confort d'endormissement. Donc voilà, le quartier dans lequel j'habite y participe grandement. Et si j'ai pas de télé, je dors pas, c'est clair.
3: Je m'appelle Philippe, j'ai 53 ans. Je suis plutôt un citadin. Moi, j'habite Bruxelles depuis plus de 30 ans. J'adore Bruxelles. J'ai pas envie de quitter Bruxelles. Mais quand on me demande, depuis quelques années, je dis je suis ardennais. Et donc l'insomnie, je me sens pas concerné, quoi. Mais c'est rare. Je vais dire que je me lève. Allez, il y a en pleine forme et on y va, quoi. Ça arrive une fois par mois, quoi. Que je fais une nuit complète.

Alors, je vais vous demander de vous installer confortablement dans votre lit. Éteignez les lumières. Et écoutez simplement ma voix. Je vais compter de 5 à 1. Et très vraisemblablement, bien avant le chiffre 1, vous pourrez fermer les yeux et entrer en transe. Le premier état avant le sommeil. Et d'ici là, vous n'avez absolument rien à faire. Seulement écoutez ma voix. Prendre une profonde inspiration. 5 4

Je vis dans un petit studio. Il y a trois grandes fenêtres. Donc j'ai beaucoup de soleil en journée. Mon lit est perpendiculaire au mur. C'était très important. Du coup, même si je suis assise, mon dos reste protégé par le mur. À côté du lit, j'ai ma télévision, qui est ma meilleure amie pour la nuit et pour la vie. Il y a un DVD juste à côté. Un peu plus loin, donc il y a un espèce de pouf où il y a donc mes somnifères, d'autres petits bidules, des bouquins, des mouchoirs. Une petite lampe juste à côté de mon lit au cas où il faut avoir de la lumière en urgence. Et ensuite, ben voilà, il y a un petit coin cuisine qui est en soi dans le coin salle de bain. Et des rideaux à fleurs parce que parce que c'est le style de la maison.

0: Et alors j'allume ma lampe et je lis. Alors que des fois, j'essaye de me rendormir, quoi. Je tourne, je tourne.
1: Quand tes pensées, ils tournent constamment, il faut absolument faire une action. Tu peux pas continuer à rester dans le lit. Donc, je change de lit. Je mets un matelas par terre, pour me changer les idées.
0: Le meilleur truc, c'est essayez pas de vous rendormir, mais levez-vous, reprenez vos activités, mettez une lessive en route, allez faire une vaisselle, enfin bon. Et j'ai fait ça une fois ou l'autre, et c'est vrai, ça marche. Je me recouche, et pouf, le sommeil revient, et...
1: Oui, j'ai resté au lit. Ou bien alors, là, parfois, j'allumais l'ordinateur. Je cherchais à chatter avec des inconnus, je sais pas. Toi. Oui, comme ça. Après, je sais pas. Je me souviens plus, en fait. Je me souviens plus après comment je m'en sors, tu vois.
0: Mais c'est le fait de lutter qui est absurde par rapport à l'insomnie, quoi.

0: intérieurement fatiguée. Tout semble après insupportable, tu vois.
1: Oui, bah déjà j'ai arrêté de travailler.
0: Oui,
1: et on est déjà vendredi.
0: Tu n'arrives plus à faire des choses. Il faut absolument dormir.
1: Façon,
0: hein.
1: Il y a
0: j'ai pris
1: ces
0: trucs de médicaments naturels, disons plutôt.
2: Dormir est une loi de notre système nerveux. D'ailleurs, c'est très simple. Si vous deviez manquer de sommeil pendant un temps suffisamment long, vous ne feriez pas long feu à la surface de la Terre. Le sommeil est-il un instinct ?

0: Oh, c'est la notice que je dois prendre. Alors, c'est contre-indication ou quoi? Ne prenez jamais. Qu'est-ce que Zolpidem? Ah, dans quel cas est-il utilisé? Zolpidem est un médicament hypnotique appartenant au groupe des substances apparentées aux benzodiazépines. Il est indiqué pour le traitement à court terme de troubles du sommeil. Le traitement par benzodiazépine et par substances apparentées aux benzodiazépines n'est indiqué qu'en cas de troubles du sommeil de sévérité cliniquement pertinente. En général, c'est toujours folklorique. Dépendance. J'ai commencé à avoir des hallucinations. Des croûtes qui se formaient sur le plafond. Des bruits que je commençais à entendre, des voix. Alors que dans mes peurs, j'entends pas les voix.
1: J'ai pris alprazolam. Bon, là, ça m'a un peu fait peur parce que ça a un effet un peu chimique, quoi. T'as le corps qui fait boum. Tu sens que comment on appelle ça? Il cuore. Le cœur décélère.

Par exemple, si je suis en création de spectacle, il y a un truc qui marche très bien, c'est de me repasser le spectacle en tête. Je me réveille, je reprends le spectacle au début, donc voilà, je fais ça, j'entre là, je dis ça, tintin, l'autre qui arrive, je suis endormi. Et je me réveille un petit peu après, à l'endroit où j'étais arrivé dans le spectacle. Et je continue. Et donc, je me rendors. Et je fais ça 4-5 fois sur la nuit, et la nuit est passée, quoi. Ces temps-ci, je ne suis pas en création, mais j'ai acheté un appartement, et donc je fais la même chose sur comment je vais l'aménager. Et alors je me mets à compter les fenêtres, comme des gens comptent les moutons, quoi. J'ai déjà compté plusieurs fois, mais je n'ai pas encore arrêté un chiffre précis de combien de fenêtres j'ai. Parce que chaque fois, je m'endors avant la fin, quoi. Et alors, c'est agréable de se rendormir comme ça. De laisser venir le sommeil, de tomber dans le sommeil.

0: Donc voilà, vers 4 heures du matin, je me réveille en ayant envie d'aller faire pipi. Donc je me dis, est-ce que j'ai vraiment envie d'aller faire pipi? Et du coup, je commence à penser qu'à ça, à faire pipi. Donc évidemment, je me lève et là, c'est fini, je suis réveillée. Et bon, à 4 heures du matin, je vais pas aller prendre le bouquin de mon permis de conduire pour étudier ou travailler sur une traduction. Je vais pas faire ça. Donc, je vais pas faire des choses utiles. Donc là, je regarde Sideways, qui est un film très sympathique sur le vin en Californie. En général, j'essaye de mettre des films comme Les ailes du désir ou des films, enfin, qui font un peu, qui emmènent un peu vers le rêve. Ou alors des films famille, style Little Miss Sunshine, et des trucs comme ça. Je me suis envoyé les 6 saisons de Sex and the City. Et du coup, je me suis dit, c'est pas vrai, je me suis envoyé 6 saisons de cette horreur. Mais par contre, j'ai ma sorcière bien-aimée. Et elle est toute bien, etc. Elle est toute chouette. La petite musique est très... elle est très... Le monde est beau et du coup c'est des chouettes sons.
1: J'ai commencé à me réveiller parce que quelque chose me préoccupait. Qu'est-ce qui se réveille quand je veux dormir? Tu vois, il y a un côté comme ça, je crois, un peu ardennais. Mais je pense que ça vient de la ferme et tout ça. Hein. Enfin, tout le temps, tu es obligé. Les vaches doivent être traites, le blé doit être coupé. Ma mère a un mot qu'elle adore, c'est travail. Non, il travaille bien, hein, celui-là. Mon mari est un travailleur. Je pense qu'il y a une culture comme ça, quoi. Tu vois, enfin, moi, il me semble, hein, et je viens de cette culture-là, quoi.
2: La nuit, je pense aux choses que je n'ai pas eu l'occasion de penser parce que j'étais constamment en relation. Ah. Comme si c'était un circuit de course, toi, tous les mêmes pensées. Oui, tout le temps. La nuit, c'est frappant, quoi. Comme si c'était constamment une course vers quelque chose que tu n'arrives jamais à atteindre. Et c'est insupportable.

Il y a une époque, j'habitais un appartement dans le haut de Saint-Josse. Ma chambre était en dessous du toit, pas hyper bien isolée apparemment. Il y avait la chaussée de Louvain, quoi, hein, qui est un gros axe de pénétration dans Bruxelles, quoi. Et j'ai le souvenir de les cris des chats en rut comme ça. Qui peuvent ça dure. C'était infernal, quoi. Sauf entre 1h et 5h du matin, il n'y avait pratiquement pas de voiture. Des fois, il y avait 2 minutes, 3 minutes sans voiture. Mais alors, du coup, rien.

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6: Et alors, j'ai regardé l'exorciste, parce qu'évidemment, toutes mes copines d'école en parlaient, donc il fallait voir l'exorciste. Donc du coup, j'ai regardé l'exorciste toute seule, dans le noir, à 1h du matin, chez mes grands-parents, parce que je ne pouvais pas faire de bruit. C'est affreux. Mais l'exorciste, il m'a vraiment poursuivie pendant une dizaine d'années. Et adulte, hein, et je parle de ça encore il y a 5 ans, quoi. Moi, j'en ai les larmes aux yeux. Et alors, parfois, il y a les tentures qui sont pas bien fermées, les lumières extérieures qui se reflètent sur les murs. Et alors, du coup, c'est la croix. Parce que le générique de Damien, c'est ça. Hein, c'est une bande lumineuse comme ça qui devient une croix. La chair de poule en parlant, c'est affreux. Et donc voilà, et alors je me souviens des escaliers chez mes grands-parents, c'était des lattes en bois. Donc c'est-à-dire que s'il y avait une main qui voulait du mal et qui voulait attraper ma jambe quand je retournais dans ma chambre, elle pouvait. Parce qu'il y a eu Poltergeist aussi, et à la fin de Poltergeist, il y a la main comme ça qui dit « Ah !»

Le seul que j'ai essayé de regarder, c'est un chef-d'œuvre, tu vois, c'est Kubrick. Comment il s'appelle celui-là? Shining. Je ne suis pas arrivée. Non, là, là. En fait, je me suis arrêtée à la minute 6, je pense. Enfin, bref, immédiatement. Quand il y a ce petit vélo sur les tapis. Quelle horreur. Terrible. Tu vois, le son. C'est le son qui m'inquiète beaucoup. Tu te souviens de la scène? Tu l'as pas vu? Ben alors, il y a un tapis sur lequel il y a un tricycle d'un enfant. Tu as un plan fixe, tu vois, cet enfant avancé sur ce tapis. C'est un tapis qui est entrecoupé. Et donc, tu n'entends rien. Et puis, tu n'entends rien parce que les roues vont sous le tapis. Donc, ça, tu as cette tension de son qui est effrayante, je te jure, complètement. Et des gens vont au cinéma, hein, voir ce film. Au cinéma. Et après, comment ils font pour dormir? Je sais pas, hein. Moi, les films d'horreur, je suis traumatisée sans avoir jamais vu un film d'horreur. Je te jure. Mais c'est parce que quand j'étais petite, j'avais une copine à l'école primaire qu'elle regardait tout le temps des films d'horreur, elle me racontait tout le temps des films d'horreur. Il y avait un, je ne pourrais jamais oublier, c'était une histoire d'une poupée. C'est un film, non? Cette poupée assassin qui tue un truc dégueulasse. Il y avait une baignoire remplie de verre. Et je n'arrivais plus à dormir à cause d'elle. Je disais, Cathy, arrête, s'il te plaît. Non, toi, je peux pas. Ouais. Mais donc, je suis complètement traumatisée par des films d'horreur que j'ai jamais vus. Oh non, je faisais pipi au lit, hein. Tellement j'avais peur. C'est la faute de cette fille. Elle s'appelait Katie, ma copine Katie. Katie Pistillo. Je voudrais bien qu'elle se sente coupable. Elle m'a volé une année de ma vie, quoi. Mais je me demande, toi, quel adulte peut devenir une fille qui a 7 ans regarder des films d'horreur? Qu'est-ce qu'elle est devenue aujourd'hui, toi?

Et donc, à 4h16, j'ouvris les yeux. Comme si c'était un horloge suisse, quoi, un réveil intérieur. On dit ça. Et... merde.

0: J'écrivais des poèmes sur la nuit. Ouais. Et je vantais la nuit, et les rues dans la nuit. Et c'est vrai que les rues sont magnifiques la nuit, enfin.
1: C'est tout à fait un autre rythme. Comme si le temps est suspendu, tu vois. C'est magique, c'est vachement plus beau. Du coup, c'est la seule belle chose d'être insomniaque, c'est de pouvoir profiter un peu de ce temps-là, quoi.
2: Oui, je dis l'air et... Oui, même si c'est pas vraiment vrai, hein, mais...
1: Oui, tout est calme. En fait, il y a des fausses peurs par rapport à la nuit, selon moi. On nous fait toujours croire que c'est la nuit le moment dangereux. Pourquoi avoir spécialement peur de la nuit? Il n'y a pas de stress. Ouais. Moi, c'est le fait d'avoir toute cette possibilité de explorer dans le calme qui me plaît, toi.

le contexte dans lequel j'ai grandi était assez violent. Je me souviens d'une grande fenêtre, il y avait une chanson d'Alain Souchon. Et alors, du coup, à un certain moment, mon père qui descend les escaliers avec un couteau et qui court après ma mère. Et après, ça s'est terminé dans la rue. Et j'étais derrière et je regardais et je n'osais pas me montrer. Je sais à partir de ce premier souvenir que j'ai vécu la violence de mes parents. Et cette violence a probablement dû contribuer à mes insomnies. Je crois que effectivement, il y a des gens qui sont boulimiques, il y a des gens qui sont anorexiques. Moi, je me suis choisi les insomnies. Mais quand la peur reste, j'ai l'impression qu'on doit se trouver des petites excuses. Et de toute façon, on s'invente des monstres. Hein. C'est nous qui leur donnons des déguisements, des visages, etc. Mais voilà, ça pourrait être autre chose. Je crois qu'il y a des gens qui ont peur qu'on défonce leurs portes et qu'on les agresse. Moi, par contre, j'ai absolument pas peur de ça parce que du coup, cette personne, elle viendrait me sauver parce que c'est un humain. Il fait partie de la réalité.

0: La nuit, je prépare une tasse de thé au lait, quelque chose. Et je check mes mails, quoi. Et je commence à travailler avant de venir au travail. Tu te rends compte que t'as pas un rythme de vie normal, quoi. Enfin, moi, j'ai un régime complètement déséquilibré. Aujourd'hui, au petit déjeuner, je me suis fait des pâtes. Et j'ai fait un demi-kilo de pâtes. J'ai mangé au petit-déj, comme ça, après, je l'ai mis de côté pour le manger à midi. Mais à midi, j'avais pas le temps, j'ai pas mangé. J'ai mangé à 5 heures les pâtes que j'avais cuisinées ce matin. Enfin, bref, tu te dis, allez, quoi. Et cette semaine, j'ai pas mangé un seul fruit, ni un seul truc verte, comment ça s'appelle ça, légumes. Rien. Il y avait des tomates, mais bon, ça compte pas. Pour les Italiens, les tomates, c'est la base, quoi, toi. Tu comptes pas dans les légumes.
1: Moi, j'ai jamais fait de lien entre mon enfance ou des choses comme ça, mon neutre, quoi, comme je me dis souvent, est un peu dépressif, quoi. J'ai toujours bien une angoisse ou l'autre qui traîne, que je réactive la nuit, quoi.

Je me souviens de 5 à 10 ans, j'habitais chez mes grands-parents parce que mes parents avaient un resto, donc j'ai été élevée par mes grands-parents. J'habitais dans la chambre de mon arrière-grand-mère qui était morte et qui avait une chambre remplie de crucifix, de Sainte Vierge, de machin, Oh, c'était une église en soi de 4 mètres carrés sur 5 et ça a été hyper dur parce que on dort avec plein de visages, il y a plein de visages, de lumière comme ça, très beau. Et alors ma grand-mère me mettait au lit à 8 heures et en fait je dormais pas avant 10-11 heures. Et alors j'avais des rituels comme ça. C'était une famille très catholique, donc je disais ce que j'avais bien fait pendant la journée, ce que j'avais mal fait pendant la journée, enfin ce dont Jésus serait content, ce dont Jésus serait pas content. Ensuite je chantais. Donc voilà, j'avais une heure de chant en général. Je chantais italien. Ma grand-mère, elle était toute folle parce que je chantais italien. Et en fait, ce rituel durait jusque 10-11 heures, ce qui pour un petit enfant de 5 à 10 ans est relativement tard. Mais comme maintenant les peurs sont moins présentes, c'est-à-dire mes monstres sont moins présents, je m'endors relativement facilement avec la télévision toujours. Mais alors je me réveille à 4 heures du matin et ping!

puis voilà, je pense que qu'on est aussi un peu tous dans le délire collectif. Il y a très peu de monde qui est bien dans sa peau au travail. Mais d'ailleurs, il y a peu de temps, il y a eu toute cette manifestation des gens dégoûtés par ce délire collectif dans lequel on est. Enfin, c'est quand même quelque chose qui se passe en ce moment en Europe, hein. Et pas seulement en Europe. Il y a un malaise général. Et tu le sens après dans ton quotidien, si t'es légèrement sensible, tu peux pas t'échapper. Tu fais partie de cette machine. Ça nous rend complètement malheureux. Malheureux.

0: Je sais que moi, je suis par rapport au sommeil toujours en lutte avec quelque chose de culturel, mais d'une culture familiale, quoi. Je me suis longtemps pas dit que j'étais insomniaque, mais parce que je reviens avec ce truc ardennais de le côté, on est réveillé, on se lève, on doit travailler, les vaches, enfin je sais pas, n'importe quoi, il y avait un côté comme ça. Mais c'est parce que j'ai en tête que, on ne peut pas rester au lit au-delà de 8 heures du matin. C'est un peu ça, si tu veux. Mon premier fils, quand il avait 13, 14, 15 ans, qui restait à traîner au lit, moi ça m'énervait, quoi. Régulièrement, je l'ai engueulé. C'était peut-être pas nécessairement une bonne idée, mais. J'ai un copain qui lui avait dit un jour, on devient adulte le jour où on est capable de se lever avant midi. Je crois que c'est un peu vrai, il y a quelque chose comme ça. Mais moi, je ne supportais pas quand mon fils restait au lit au-delà de 8 heures, 8h30, 9h. Le monde appartient à ceux qui se lèvent tôt, comme on dit, hein.
1: Mais la difficulté, c'est qu'au bout d'un moment, tu ne sais plus si c'est la dépression, la fatigue, l'insomnie, le manque d'une vie saine. Tu sais plus quoi. Je n'arrête pas de penser un circuit fermé, à des millions de choses. Tout se mélange et ces choses-là vont souvent ensemble, quoi. C'est dingue, hein?

Ça a quelque chose de désagréable de pas bien dormir, mais je me suis jamais inquiété de ça, quoi. Tu vois, c'est un état de fait comme j'ai mal au dos, quoi. Je dors pas bien, j'aime bien jouer au football. Ça, c'est moi. Voilà, il y a un côté comme ça. Je me dis, l'insomnie, c'est venu tout seul, ça partira tout seul. Un jour, je serai vieux, et les vieux, ils dorment que 3 heures par nuit. Donc, je dirais, je suis plus insomnant que je suis vieux. Donc, tout ira bien.

En fait, le silence est quelque chose d'oppressant. C'est-à-dire que le silence laisse la place à tous les sons qui pourraient me faire peur, me faire du mal, me vouloir du mal. Donc le silence est mon ennemi, en tout cas quand il fait noir. Quand il fait jour, le silence est magnifique.

l'heure bleue, c'est le moment où les animaux de la nuit arrêtent leurs cris et tout ça, et juste avant que les animaux du jour ne commencent à faire leurs cris, il y a quelques secondes où il y a un silence absolu. Tu vois cette espèce de qualité de

0: avec cette pensée qui résonne doucement au plus profond de votre esprit.
1: Vous commencez à revenir à un état de veille normal.
0: Et lorsque la musique se sera estompée à l'arrière-plan,
1: vous pourrez vous réveiller complètement, alerte, frais et détendu.
0: Et vous relevez à votre rythme.

Le problème, c'est le réveil. Au moment même où tu ouvres les yeux, c'est horrible. Tu détestes te lever. Tu détestes le matin.

Il y a un moment que je déteste, c'est quand les oiseaux commencent à chanter, tout ça. Parce qu'ils font un potin monstrueux, quoi. Ça rappelle trop peut-être le monde, quoi. Mais c'est un potin comme ça, des fois. Que je n'aime pas, quoi.

Ah bah, la dernière fois, c'était il n'y a pas longtemps. C'était 4h16, comme d'habitude. Et donc, j'ai attendu au moins jusqu'à 5h pour aller prendre le bus. J'étais contente d'être en rue la nuit comme ça. J'espère toujours trouver un bar ouvert. Mais non, ils sont fermés à cette heure-là. Et puis, il y a des drôles de personnes sur le bus, tu vois, le matin très tôt. La lumière de la ville qui est, voilà, plus belle. Petit à petit, tu vois, le temps passait, donc du coup. Et puis, ils sont arrivés des étudiants avec une pomme dans les mains, comme ça, les bouquins. Ça m'a fait beaucoup de tendresse. Au retour, j'ai marché un peu dans le parc. Il y a une école là, dans le parc. J'ai toqué à la porte de l'école et il y avait un type qui nettoyait par terre. Je lui ai demandé si je pouvais prendre un café dans la machine à café. Je me suis dit, dans une école, il doit y avoir une machine à café. Il m'a dit, bon, bah, rentrez, la machine à café est en bas. Alors, je me suis un peu promenée dans l'école. Et puis, j'ai regardé un peu les photos, parce qu'il y a des photos dans le couloir. C'était un peu comme si j'étais à la maison. Puis, je suis sortie, là, il y a un petit banc. Je me suis assise là. C'était trop beau. Parce qu'il n'y a personne. Puis je me suis un peu promenée dans le parc, il y avait tout le petit oiseau. Et après, je suis allée au boulot. Bon, je suis passée à la maison parce que j'étais comme un pyjama. Et du coup, après, voilà, t'es fatiguée. Si t'as pas dormi, t'es fatiguée.

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Bonjour, bonjour aux auditeurs d'Equinox, la radio découverte. Ici Samuel Chapelle, le directeur de Namur-en-Mai. Je vous souhaite à toutes et tous une bonne journée et je suis impatient de vous accueillir à Namur-en-Mai.